Une rencontre, un lieu, un instant. Il me faut cet instant. Un verbe, le verbe. Un mot, une relation. Ce silence est si important, car vaut mieux un moment dans ta présence que mille ailleurs.

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2: Bonjour et bienvenue dans cette nouvelle émission des lettres et racines hébraïques. Aujourd'hui, nous allons aborder un autre aspect du personnage de David, celui du chantre et du poète. Cet épisode s'intitule « David et les psaumes ». Effectivement, les plus anciens psaumes ont 3000 ans et le roi David, qui chantait et dansait pour Dieu, est considéré comme le père des psaumes. Les psaumes de la Bible nous révèlent qu'Israël était un peuple profondément religieux, qui avait un sens élevé du bien et du mal pour l'époque. On peut noter aussi que les textes de louange mentionnent dans les psaumes l'emploi des instruments de musique. Il y a les cymbales, les tambourins, les instruments à vent, comme la flûte, et les instruments à cordes, comme la lyre, la harpe. Les psaumes sont à la fois des prières et des hymnes de louange. Pour les croyants, ils représentent un moyen de se rapprocher de Dieu. Pour les non-croyants, ils sont une manière d'appréhender une spiritualité ou d'y trouver une sagesse. Le roi David est un personnage central de la Bible et sa vie est marquée par des hauts et des bas, des victoires mais aussi des échecs, comme tout un chacun. Cependant, ce qui le distingue, c'est la relation intime que David entretient avec Dieu. Il est décrit dans le livre de Samuel comme étant un homme selon le cœur de Dieu. Il n'était pas pour autant parfait, loin de là. Il a commis des erreurs parfois très graves. Mais ce qui importe, c'est sa volonté de revenir toujours vers Dieu, de chercher son pardon et de vouloir se conformer à sa volonté. Les psaumes sont donc une source inépuisable de réconfort, de force et d'inspiration pour nous tous, nous qui traversons aussi des moments difficiles. Il nous rappelle que Dieu est toujours à nos côtés, qu'il nous aime malgré tout, d'un amour sans fin, et qu'il est notre rocher, notre refuge, notre libérateur. Dans les psaumes, on trouve la prière, la louange, l'action de grâce, mais aussi la supplication et la repentance. Dans la composition des psaumes, on note que si le thème est au départ une supplication, une requête, voire même une lamentation, eh bien, au final, le psaume se termine toujours par la louange et l'action de grâce. Cela donne une source d'espérance et de réconfort. Dieu transforme le cœur, il est le maître de l'histoire, il est donc le maître des situations les plus difficiles. Ainsi, le psaume exprime des émotions personnelles du poète, des sentiments religieux du fidèle. On y retrouve leurs craintes, leurs doutes, leur détresse, mais aussi le triomphe, les joies et l'espérance. En hébreu, le livre des psaumes se dit « Sefer Tehillim », qu'on pourrait traduire par le livre des louanges, Tehillim, qui nous parle de louanges. La racine, c'est halal, c'est un hé, un lamed et un lamed. Cette racine qui donne le mot bien connu pour les chrétiens, qui est Alléluia, ce qui signifie louer Dieu, louer l'Éternel. Dans cette racine du halal, un hé, lamed, lamed, il y a le sens de l'éclat, le fait d'éclairer, de briller, de luire. Ainsi, louer Dieu fait resplendir notre visage de la lumière de Dieu. Halal, qui signifie donc éclairer, briller, à la forme intensive, signifie louer, célébrer. Qui va donner Hallel, Hallel, qui veut dire la louange. Dans les titres d'introduction d'un psaume, on retrouve souvent le titre de psaume de David, l'auteur du psaume, Mizmor le David. Mizmor, que l'on traduit par psaume, signifie la mélodie, le chant, le cantique, donc aussi le psaume. La racine de ce mot, Mizmor, c'est Zimmer, Zayin Memresh, prononcé Zamar, cela signifie le chanteur, Zimmer, le fait de chanter, de célébrer, prononcé Zimour, ça veut dire l'élagage. Zemoura, le rameau, la branche, tailler la vigne. Il y a donc un sens de célébrer, de chanter, mais aussi un sens de élaguer, comme si le fait de louer Dieu faisait un travail sur nous-mêmes d'élagage pour couper pour la croissance de chacun d'entre nous. Dans la racine, Zayin Memresh, on pourrait le lire ainsi. Zayin, c'est une arme pénétrante, puisque le pictogramme est une épée, qui nous libère de l'amertume. Memresh, cela signifie, c'est la racine pour le mot amertume. Donc dans le fait de chanter, de louer, c'est comme une arme pénétrante qui nous libère de l'amertume qui peut rester, qui peut se trouver à l'intérieur de nous. On peut y voir aussi le fait d'élever, Resh même, l'épée Zayin. C'est comme si, dans la louange, dans la psalmodie, eh bien, c'est une élévation de l'épée qui va justement faire son œuvre, tailler l'amertume, de tailler le mal qui est en nous pour nous amener à plus de lumière, plus des fruits de l'esprit. Il y a aussi un autre nom pour le fait de chanter, le chant, c'est Shir. C'est un Shin Yod Resh que l'on trouve parfois aussi dans les psaumes. Par exemple, dans le psaume 68, verset 5, psaume de David, il est écrit « Entonner des chants à Dieu, célébrer son nom ». Entonner des chants à Dieu se dit « Shiru l'Adonai »,« Shiru le Elohim ». Ça veut dire « entonner des chants à Dieu ». Et célébrer son nom, c'est « Zamru Shemo ». Les psaumes dans la Bible sont en grande partie du roi David, mais pas tous. Il est coutume de rapporter 73 psaumes de David sur les 150, un psaume de Moïse, 2 de Salomon, 12 d'Asaph et 11 au fils de Corée. Il y a aussi des psaumes isolés, Éman et Éthan, et enfin 35 psaumes sont sans attribution. La tradition les fait dater de la période davidique, mais l'analyse actuelle est plus nuancée. Par exemple, le psaume 137 nous parle des fleuves de Babylone, ce qui est un indice plus récent.

0: deux noms de Dieu dominent dans la Bible, c'est Elohim ou bien le tétragramme, ce qu'on appelle le tétragramme divin, le Yod-Heh-Vav-Heh. Selon la tradition, Elohim représenterait la rigueur, alors que le tétragramme divin, le Yod-Heh-Vav-Heh, représenterait sa miséricorde. Le mot hébreu couramment utilisé pour Dieu est Elohim. Il s'agit d'une forme plurielle, mais utilisée avec des verbes conjugués au singulier. Elohim s'accorde au pluriel quand il fait référence aux divinités étrangères. Elohim dérive de la racine El, qui est le nom générique désignant Dieu dans la culture sémitique. Il y a dans ce mot l'idée de la force, du pouvoir, de la puissance. Puis il y a l'autre nom de Dieu qui est très utilisé, que l'on retrouve donc dans les psaumes, le Elohim d'un côté, et le tétragramme divin, le Yod-Heh-Vav-Heh, que l'on traduit en français souvent par l'Éternel ou Yahvé. La prononciation précise du tétragramme est inconnue. Il s'écrit, mais il ne se prononce pas. Les Juifs ont pris l'habitude de ne pas prononcer son nom et de le remplacer dans la liturgie par des expressions telles que « Adonai » en hébreu, c'est-à-dire « le Seigneur ». Ou bien, dans un langage plus commun, on l'appelle « Hachem », le nom. Il est à noter que les lettres qui composent le tétragramme divin sont toutes des consonnes vocaliques, « Yod » et « Vav ». Elles forment le verbe « être » à tous les temps hébraïques, des modes plus exactement, le mode accompli, l'inaccompli et le participe présent, celui qui était, qui est et qui sera, dira la Torah. C'est un Dieu intemporel. Voyons un passage du psaume 4 qui traduit assez bien l'esprit que l'on retrouve dans les psaumes, qui exprime ce que le croyant peut vivre et dans lequel il peut s'identifier et trouver un réconfort. Dans le psaume 4, il est écrit « Quand j'appelle, réponds-moi, Dieu de mon salut. Dans la détresse, tu me mets au large. Sois-moi favorable, écoute ma prière. » C'est le verset 2. C'est donc une supplication. Mais au final de ce psaume, il y a la réponse de Dieu apportant la joie et la paix. Versets 8 à 9, il est écrit « Tu me mets plus de joie au cœur, au temps où abondent leur blé et leur vin. En paix je me couche et m'endors aussitôt. Car toi, ô Seigneur, même dans l'isolement, tu me fais demeurer en sécurité. » Donc ce psaume nous parle de la paix que procure la présence de Dieu. Nous pouvons l'invoquer dans la détresse et il nous met au large. La détresse en hébreu se dit tsar, c'est un tsadé et un resh. Ça signifie l'adversaire, l'ennemi, l'étroitesse. Nous avons vu cette racine lors de l'étude du peuple hébreu en Égypte, le mot « Égypte » contient cette racine. Égypte, c'est Mitzrayim. Mitzrayim peut se lire la matrice d'eau, Maïm, étroite, Tsar. Le fœtus Israël va grandir en Égypte pour devenir un peuple, mais sera oppressé. Donc il y a cette notion de détresse, Tsaderesh, que l'on retrouve donc dans Mitzrayim, qui nous parle de l'adversité. Il y a dans ce psaume donc cette notion de détresse qui peut nous envahir, et nous avons recours à la prière, Tefila. C'est un Tav, un P, un Lamed et un E. La prière, Tefila. Ce mot est utilisé dans les psaumes pour exprimer donc la prière, la supplication, bien que en hébreu d'autres mots signifient la prière. Tefila vient de la racine palal, qui veut dire intervenir, s'interposer, prier, tefila. Prier se dit aussi atar. C'est un aïn, un tav et un resh. Dans ce mot atar, on peut y voir le fait d'explorer, de chercher, tav, resh, de chercher quoi? De chercher la source, le haïn. Prier, implorer Dieu, c'est explorer, chercher la source du salut qui est en Dieu et qui va donner cette racine de chercher, d'explorer, tav, resh, va donner la Torah. Il y a dans ce passage du psaume aussi le fait que de chercher Dieu va nous amener à la sécurité, va nous donner une sécurité, c'est très important. C'est-à-dire une confiance. Le mot pour sécurité, c'est bétar, qui signifie aussi la confiance. La confiance en Dieu donne de la sécurité. La confiance, bet, tête, resh, peut se lire ainsi. La sécurité, la confiance, c'est une barrière, resh, une barrière qui nous protège et qui nous garde dans le bien, dans la lumière, tov, dont la racine est tête, vav, bet, que l'on retrouve ici dans le mot confiance, bet, tête, resh, donc la barrière qui nous protège et qui nous maintient dans le bien, dans la lumière. Il y a donc cette sécurité qui découle de la confiance en Dieu, lorsque nous nous confions en lui. Il y a aussi la joie, simra, la joie qui découle de la présence de Dieu. La racine de simra, on retrouve le shin, le mem et le ret, qui est samar, qui veut dire être dans la joie. Le shin, la lettre shin symbolise la puissance du mouvement. Le pictogramme primitif est un hiéroglyphe égyptien qui dessine un arc à la corde tendue. Cela nous parle d'une puissance de mouvement contenue avant sa détente, l'arc est tendu, et aussi sa détente elle-même. Voilà, donc le shin symbolise la puissance du mouvement et le ret et le mem nous parlent de la chaleur, ham. Ainsi, on pourrait traduire que la joie, simra, est comme un jaillissement de chaleur, une grande libération. De cette présence de Dieu va découler donc la sécurité, la joie, mais aussi la paix, le shalom. Le shalom qui signifie la paix, mais qui signifie plus que ça encore, le shalom qui nous parle de l'accomplissement, de l'être complet. Il y a dans shalom la racine shin même, qui veut signifier le nom, et nous savons que Dieu, chez les Hébreux, défini par Hachem, c'est-à-dire le nom. Il y a donc dans la paix de Dieu, le shalom, eh bien, cet aiguillon, le lamed, qui nous amène vers Dieu, source de paix, donc source de sécurité, de joie et de paix. De cette présence de Dieu va se manifester donc la joie, la paix, la sécurité, et ce qui découle de la joie, ce sera aussi la danse. C'est une manifestation de joie, la danse, une manifestation d'allégresse, qui se manifeste par le corps, par le mouvement du corps. Le corps se met à louer Dieu. Ce n'est plus seulement une louange par la bouche, mais c'est une louange par le corps. La danse se dit mahol. Dans le psaume 30, verset 12, il est écrit « Tu as changé mon deuil en danse joyeuse ». Il y a une corrélation entre la joie, simra, et la danse mahol. Dans les deux cas, on retrouve des racines communes. Dans les deux cas, effectivement, il y a le ram, la chaleur, ret même, qui résulte d'un jaillissement, d'une libération. Et Dans Simra, cette chaleur, ce jaillissement provient du Shin, valeur numérique 300, qui est une lettre incarnant un déplacement, un accomplissement. Et dans la danse, c'est le Lamed, de valeur numérique 30, qui accompagne cette chaleur. Le Lamed qui est aussi une lettre qui incarne le déplacement. Donc on voit cette similitude dans les lettres hébraïques entre la joie et la danse. Cette joie qui se manifeste dans le corps se traduit par une danse. Voilà. Donc c'était une petite étude sur les psaumes de David, de ce qui peut découler de ces psaumes pour chacun d'entre nous, nous apportant du réconfort et nous amenant aussi à prier, à chercher la présence de Dieu, à explorer cette présence de Dieu, cette présence qui nous apporte la sécurité, la joie, la paix et aussi cette liberté de pouvoir le louer par le chant mais aussi par la danse comme le faisait le roi David. Voilà, l'émission se termine. Que le Seigneur vous bénisse richement et à bientôt.
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0: qui est fort. À la fin, c'est Dieu qui gagne, c'est Jésus qui est fort.
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3: Dans la civilisation occidentale, l'odorat est certainement le sens le plus négligé, au détriment d'autres sens plus sollicités par notre style de vie. Pourtant, l'odorat humain est capable de distinguer près de 10 000 odeurs différentes qui peuvent s'assembler en des combinaisons infinies. Les petits bouts de choux nous parlent cette semaine de leur odeur préférée.
2: Mon odeur préférée, c'est la fraise. Mon odeur préférée, c'est la menthe. Bah moi, c'est qu'est-ce que j'adore, c'est le citron.
4: Moi, c'est le gâteau, la framboise, la menthe et la fraise et la vanille et framboise.
5: J'aime l'odeur de la bougie de mon coin prière dans ma chambre.
6: Mon odeur préférée, c'est la rose et toutes les fleurs, même les violettes. Surtout les fleurs. Qui sont bons comme ceux qui sont pas gentils. Quand il y a des mouches qui viennent dessus, et ben après, ils les mangent.
3: Quelques confusions entre le goût et l'odorat dans les réponses des enfants, mais on y était presque avec les plantes carnivores en bonus. Changement de domaine, la semaine prochaine, un peu d'informatique, nous testerons leurs connaissances en matière de spam. Surprise assurée.
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Dans le nom de Jésus, tu es déchargé de tout fardeau. Dans le nom de Jésus, tu es exaucé. Dans le nom de Jésus.

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0: Merci Ben pour ce chant. On te connaît déjà avec EPP Musique, mais là c'est sous une autre casquette que tu as pris ce chant.
1: Ouais.
0: Quelle est donc la casquette ?
1: De Worship Noise.
0: Worship Noise, c'est, est-ce que tu es le fondateur de ce groupe ?
1: C'est ça exactement. Fondateur, dans un premier temps, même pas d'un groupe, mais de soirées de louanges.
0: D'accord, sur, ah oui, d'accord. À la base, Worship Noise, c'est pas un groupe.
1: Exactement.
0: Ce sont des soirées de louanges.
1: Exactement. Je suis allé faire une formation de louanges à l'étranger.
0: D'accord.
1: Et quand je suis rentré, j'étais juste frustré de voir que strictement rien ne se faisait. Et j'étais vraiment, vraiment triste. Et je pense que Dieu simplement m'a bouleversé à ce moment-là.
0: Ok.
1: Et donc, on a lancé quatre événements par an de louanges.
0: Ok.
1: Et de là, par la suite.
0: Où ça ?
1: Sur Marseille.
0: Marseille, oui, il faut préciser quand même.
1: Et c'est ça, exactement. Sur Marseille, donc avec l'église protestante du Panier, le PP ouais. Marseille. Et par la suite, on a commencé à faire d'autres événements. Donc de là est sorti un groupe, et donc qui au final reste un groupe aujourd'hui et plus de soirée de louange.
0: Oui, d'accord. Oui, non, mais c'est super. Non, mais c'est marrant parce que souvent on cherche un nom pour un groupe, on a un groupe. Alors qu'en fait, là, c'est non, ça. C'était pas le but. Quoi.
1: Là, c'est totalement le contraire. C'était vraiment pas le but premier, mais les invitations ont fait que bon, il fallait
0: un nom, et puis il y avait déjà un nom, du coup.
1: Exactement.
0: On a gardé ça. Excellent. Et du coup, la compo là que tu viens de nous faire, donc c'est ouais. Ta compo.
1: Exactement.
0: Composé dans une soirée de louange, ou comment c'est quoi l'histoire de cette chanson ?
1: Ce chant là, c'est j'avais vraiment fortement à cœur d'écrire un chant où je me disais j'ai envie d'être dans ce lieu très intimiste.
0: D'accord.
1: Et je me suis dit, dans ce lieu très intime avec mon créateur, ben, en fait j'avais juste cette image de d'être dans ses bras. Et je me suis dit, c'est vraiment pour moi ce qui représentait le summum de l'intimité avec quelqu'un.
0: OK, ouais, évidemment. Et donc, du coup, si je comprends, ça a été complètement intentionnel. C'est pas genre, tu t'es réveillé un matin et t'as eu la chanson ou quoi ?
1: Non, non, totalement pas. Ben, ça, c'est pour la grande majorité des chants que je vais composer. C'est on s'assoit, on prend du temps, on part sur un thème, on prie beaucoup, on réfléchit beaucoup.
0: Ouais.
1: Et après, ben, on commence.
0: Tu dis on parce que tu l'as composé avec d'autres personnes, ou tu parles on de...
1: Je pense que c'est une démarche qui doit être assez globale, je pense, pour ceux qui composent des chants. en tout cas, je l'espère, mais j'aime effectivement beaucoup.
0: Effectivement, pour avoir interviewé plusieurs compositeurs, non, tout le monde fonctionne pas comme ça, effectivement, mais c'est intéressant.
1: Non, c'est vrai qu'après, je pense qu'il y a vraiment des recettes propres à chacun et qu'on est tous très, très, très différents. Certains vont commencer peut-être par une partie musicale. Moi, j'aime énormément commencer par une mélodie.
0: D'accord.
1: Ce chant-là a commencé avec toute la mélodie.
0: Donc, t'avais d'abord le thème, après tu fais la mélodie et après tu fais les paroles.
1: Exactement.
0: C'est pour toi, ça fonctionne comme ça ?
1: Beaucoup, souvent.
0: D'accord.
1: J'ai pas envie de dire tout le temps, parce que des fois, j'aime bien plancher d'abord sur un texte. Mais là, sur celui-là, ça a été.
0: Donc, c'est quand même le thème qui va te driver ?
1: Oui, un thème qui va driver un peu l'atmosphère.
0: Ouais.
1: L'atmosphère, l'ambiance qu'on a envie d'avoir.
0: Après, tu prends ta gratte.
1: Exactement. Après, je prends ma guitare et on essaie de créer un univers autour de ça.
0: Ok.
1: Et que ce soit cohérent.
0: D'accord. Bah, c'est super.
1: Ouais.
0: Et donc toi, c'est plutôt comme ça, thème, mélodie et après les paroles.
1: Ouais.
0: Et là,
1: ouais.
0: Pour les paroles, donc bien sûr le thème te drive. Tu t'inspires de la Bible un petit peu, pas beaucoup. Tes prières, c'est comment tu fonctionnes toi ?
1: Ben, j'ai envie de te dire, ça évolue assez.
0: Ouais.
1: C'est-à-dire, j'ai commencé. Ma première compo en 2009.
0: Ouais, ça remonte.
1: Donc ça va faire 10 ans. Et j'ai vu aussi une certaine évolution dans la façon de faire aussi. Et ouais, c'est ça, ça va être un thème. Ça va être un thème biblique. Ça va essayer de se raccrocher à certains versets. Essayer de trouver une nouvelle image aussi constamment. Quelque chose d'original.
0: Ouais.
1: Quelque chose de. Parce que je pense qu'écrire sur l'intimité. On doit avoir des milliers de chants qui parlent de
0: oui.
1: ça.
0: Mmh.
1: Et au final, peut-être le défi, c'est de trouver peut-être mon regard.
0: Bien sûr.
1: Un regard peut-être d'un angle juste différent.
0: Ouais.
1: Celui juste légèrement à côté de celui qui a écrit un autre chant avant
0: ou
1: qui écrira un autre chant après.
0: Mmh.
1: Et au final, donner mon angle de vue par rapport à ce qu'est l'intimité.
0: Ouais. Mais merci Ben pour nous avoir partagé ton intimité avec,
1: merci à toi.
0: Avec le Père. On vous invite bien sûr à reprendre ce chant dans votre église. Le lien de la partition est juste en dessous dans la description de cette vidéo. N'hésitez pas à partager cette vidéo, à la commenter, et on espère que ce chant va vous emmener également dans la présence du Père. À bientôt.

Soyez bénis. 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
1: Une minute s'il vous plaît, une minute pour vous raconter une vieille histoire qu'on se racontait dans les chaumières. Je me souviens que ma grand-mère avait une espèce de boîte, elle voulait pas qu'il touche. Elle me disait, ne faut pas y toucher, c'est la lanterne de la peur. Oh, la lanterne de la peur. Et des fois quand elle n'était pas là, je me glissais dans sa chambre, je soulevais le grand coffre pour voir la lanterne de la peur. Je me disais, qu'est-ce qui va sortir là-dedans? Et puis un jour je lui dis, mémé, qu'est-ce que c'est que la lanterne de la peur? Alors, elle m'a raconté que quand elle était petite fille, on l'envoyait à la cave avec cette lanterne. Et la lanterne faisait une toute petite lumière. Et cette lanterne qui faisait une petite lumière projetait des immenses ombres terrifiantes. Mais aujourd'hui, avec l'électricité, quand on en a, sauf quand il y a des réparations à l'EDF, enfin, quand on en a, il n'y a plus d'ombre, même dans la cave. Mais les ombres sont ailleurs. Et on a toujours encore peur, malgré les kilowatts. Autant que ma mamie, quand elle était petite fille, avec sa lanterne. On dit, vous avez entendu ça, on dit, je ne vois pas clair dans ma vie. La peur du lendemain nous donne des pensées sombres. La meilleure lampe ne disperse pas nos idées noires. Et d'allumer partout ne nous empêche pas d'être éteints dans notre cœur. Les ombres, par exemple de la maladie, les ombres de la mort, sont une autre cave qui nous engloutissent, malgré nos puissants éclairages et nos lampes économiques. Mais nous sommes dans le mois de décembre. Et c'est le mois qui, dans son meilleur jour, il n'y a pas beaucoup de lumière au mois de décembre, voudrait apporter la lumière à ceux qui n'ont pas d'électricité. Eh bien, si vous n'avez pas un bonheur artificiel, l'électricité, moi je vous propose un bonheur céleste, la lumière de Jésus dans votre cœur. Car la Bible dit, ceux qui vivaient dans l'ombre de la mort, une lumière a brillé sur leur chemin et ils se sont relevés. À plus tard.

0: Mardi 29 septembre. J'ai été saisi par le Christ. Je fais une chose, oubliant ce qui est derrière et tendant avec effort vers ce qui est devant, je cours droit au but pour le prix de l'appel céleste de Dieu dans le Christ Jésus. Épître aux Philippiens, chapitre 3, versets 12 à 14.
1: Nous laisser saisir par le Christ. Dans le verset du jour, l'apôtre Paul écrit « J'ai été saisi par le Christ ». Nous laisser saisir ? Reconnaissons-le, ce verbe n'évoque pas quelque chose de positif dans notre esprit. Au premier abord, c'est un état qui nous paralyse, nous enlève la force. Être saisi de crainte, qui voudrait l'être ? Être saisi de froid, pas davantage. Mais nous pouvons aussi être saisis de joie, ou encore saisis par la beauté d'un paysage. Vous souvenez-vous de ce qui, un jour ou un autre, vous a saisi ? Peut-être un coucher de soleil flamboyant, ou bien le calme presque surnaturel d'une clairière, ou encore une rencontre marquante, une parole qui touche en plein cœur. Paul a été saisi par le Christ le jour où, en chemin vers Damas pour persécuter les chrétiens, il s'est retrouvé jeté à terre et aveuglé, tétanisé en entendant la voix de Jésus s'adressant à lui depuis le ciel. Actes des Apôtres, chapitre 9. Quelle expérience bouleversante! Sa vie a été radicalement transformée. Christ l'a libéré de sa haine, de ses désirs de meurtre envers les chrétiens, et lui a donné un courage et une force incroyables pour avancer. Par la suite, Paul a rencontré l'opposition, l'hostilité, parce qu'il était devenu chrétien et qu'il le disait. Mais il a persévéré dans sa foi au Christ. Et nous ? Laissons-nous saisir par le Christ. Il ne s'agit pas de vivre une expérience surnaturelle ou exceptionnelle, mais de nous laisser bouleverser par son amour, par sa parole vivante et opérante, Épître aux Hébreux chapitre 4 verset 12, ou par des circonstances dans lesquelles nous le voyons agir merveilleusement dans nos vies.
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1: Psaume 98. Psaume. Chantez à l'Éternel un cantique nouveau, car il a fait des prodiges. Sa droite et son bras saint lui sont venus en aide. L'Éternel a manifesté son salut, il a révélé sa justice aux yeux des nations. Il s'est souvenu de sa bonté et de sa fidélité envers la maison d'Israël. Toutes les extrémités de la terre ont vu le salut de notre Dieu. Poussez vers l'Éternel des cris de joie, vous tous, habitants de la terre. Faites éclater votre allégresse et chantez. Chantez à l'Éternel avec la harpe. Avec la harpe, chantez des cantiques. Avec les trompettes et au son du cor, poussez des cris de joie devant le roi, l'Éternel. Que la mer retentisse avec tout ce qu'elle contient, que le monde et ceux qui l'habitent éclatent d'allégresse, que les fleuves battent des mains, que toutes les montagnes poussent des cris de joie devant l'Éternel. Car il vient pour juger la terre. Il jugera le monde avec justice et les peuples avec équité.

0: Voici sa parole pour aujourd'hui.
1: Mardi 29 septembre, l'heure du test. Si vous avez de la bonne volonté, vous mangerez des meilleures productions du pays. Ésaïe chapitre 1, verset 19. Un groupe d'hommes d'affaires avait été invité à un séminaire portant sur l'art de la direction, qui devait se tenir dans des chalets de montagne. Arrivés là, ils s'attendaient tous à une avalanche de statistiques et de conseils psychologiques en tout genre. Aussi furent-ils abasourdis d'entendre leur grand patron, M. Clarkson, leur dire de laisser tomber leurs porte-documents et leurs stylos. « Je veux que vous preniez ces pelles et que vous creusiez une tranchée de 30 cm de profondeur et 60 cm de largeur autour de mon chalet. » Puis, il disparut à l'intérieur. D'abord, ils demeurèrent tous silencieux. Puis, ils se mirent à questionner la valeur d'un tel exercice. Enfin, ils commencèrent à se plaindre d'avoir à faire un tel travail pénible et indigne. Soudain, Bill, le dernier à avoir été engagé dans l'entreprise, s'écria « À quoi bon discuter des raisons et de la validité d'un tel ordre ? Retroussons nos manches et mettons-nous au travail. » Il avait à peine fini de prononcer ces paroles que la porte du chalet s'ouvrit et le grand patron réapparut. « Messieurs, leur dit-il, en serrant la main de Bill médusé, j'ai le plaisir de vous présenter votre nouveau vice-président. » Cette anecdote devrait nous apprendre trois choses aujourd'hui. La première, si Dieu ne nous explique pas les raisons derrière l'un de ses ordres, c'est que nous n'avons pas besoin de connaître tous les détails. Deuxièmement, quand il ne répond pas à nos questions, c'est qu'il est en train d'agir. Troisième chose, quand il vous fait passer un test sur quelque chose, c'est parce qu'il vous prépare pour quelque chose de plus important. Alors ne discutez pas, obéissez-lui.
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je prierai le Père, et il vous donnera un autre consolateur, afin qu'il demeure éternellement avec vous.

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Bienvenue au Starter du jour pour bien démarrer sa journée. Aujourd'hui, arrête de blâmer les autres et commence à grandir. Vous connaissez certainement cette histoire, c'est le premier meurtre que nous voyons dans la parole de Dieu. C'est l'histoire de Caïn et d'Abel, deux frères. La Bible nous dit que les deux ont fait une offrande à Dieu, mais Abel a fait une offrande en donnant les prémices, en donnant la quintessence, ce qu'il avait de mieux, les premiers-nés de son troupeau, il les a donnés à Dieu, alors que Caïn a fait une offrande à Dieu, mais vraiment, c'était du tout venant. C'est grosso modo, qu'est-ce qu'il y a dans ton sac? T'as 2 euros, vas-y, donne-le à Dieu. Et vraiment, la différence, ça a été ça. Et la Bible nous dit que Dieu a jeté un regard favorable à l'offrande d'Abel, il l'a agréée, mais il a rejeté celle de Caïn. Pourquoi? Parce que Dieu ne peut pas être second, Dieu ne peut pas être placé en dernier. Soit il est le Dieu de tout, soit il est le Dieu de rien du tout. Et là, il a agréé l'offrande d'Abel et il a rejeté celle de Caïn. Sauf que Caïn a commencé dans son cœur, à s'irriter. En fait, il a commencé à regarder son frère d'un mauvais œil. Il a commencé à être jaloux, un peu comme si c'était finalement la faute de son frère, ce qui lui arrivait. Son frère n'avait rien à voir dans cette histoire, mais généralement, on a toujours besoin d'un coupable. Et quand on n'est pas capable de se remettre en question, forcément, ce sont toujours les autres qui ont tort. Et c'était comme si la grandeur de Abel, finalement, il voyait cela comme un danger dans sa vie. Et il va commencer à faire le projet de vouloir faire mourir son frère. Et là, le Seigneur va venir le voir, il va venir le reprendre, il va lui dire, tu sais, vraiment, si tu agis bien, tu peux relever ta tête. Vraiment, tu as la capacité de t'améliorer. Et je crois qu'il y a cette réalité. Nous avons la possibilité de bien agir. Si Dieu a béni d'autres et que nous, on n'est pas encore béni dans ce que nous désirions, plutôt que de jalouser les autres, plutôt que parler mal d'eux, plutôt qu'avoir des mauvaises envies envers eux, je crois qu'il est temps d'arrêter de blâmer les autres et de se remettre en question soi-même. Seigneur, pourquoi il s'est passé ça? Pourquoi Allah tu as agréé et pourquoi moi je n'ai pas été agréé? Et je crois vraiment que si nous écoutons Dieu, nous avons la possibilité de relever notre tête, nous avons la possibilité... Je crois que, imaginez, la scène aurait été tellement belle qu'un aurait dû se dire normalement, s'il avait écouté Dieu, effectivement, ce n'est pas bien comme j'ai honoré Dieu. Je l'ai honoré de la mauvaise façon. Maintenant, je vais prendre exemple.

0: si je suis sur la bonne voie, sur la voie de l'éternité. Et si ce n'est pas le cas, ramène-moi sur la bonne voie. Et le Seigneur va agir dans ce sens-là dans ta vie. Ne blâme pas les autres, mais commence à vraiment chercher la face de Dieu afin que tu puisses grandir. Que le Seigneur te bénisse. Si ce message t'a béni, encouragé, pense à le liker, le partager, le commenter. Et on se donne bientôt rendez-vous en présentiel, soit Momentum Bordeaux, Momentum Bruxelles ou Momentum Paris. Dieu vous bénisse, les amis. Bye bye.
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365, une année de dévotion de Yannis Gauthier. Dieu veut écrire votre histoire. L'ange de l'Éternel lui apparut et lui dit « L'Éternel est avec toi, vaillant héros. » Juges chapitre 6, verset 12. D'une manière générale, la condition familiale et sociale au sein de laquelle un enfant évolue va fortement influencer ses ambitions futures et l'image qu'il aura de sa propre personne. À première vue, pour Gédéon, le ratio est clair. Il a une piètre opinion de lui-même. « Voici, ma famille est la plus pauvre en Manassé et je suis le plus petit dans la maison de mon père. » Juges chapitre 6, verset 15. Il se laisse tromper par toutes les choses qui font partie de sa vie, pensant être le dernier d'une famille dont le destin s'avère peu glorieux. Quelle est l'histoire qui s'écrit sur votre vie? Est-elle conditionnée par vos limites? Ou avez-vous compris que Dieu n'est pas limité par vos limites? Que vous soyez riche ou pauvre, faible ou fort, diminué ou à 100% de vos capacités physiques et intellectuelles, il n'en demeure pas moins que Dieu a une histoire à écrire dans votre vie. Son intervention auprès de Gédéon a été le point de départ d'une autre histoire. Quelques mots de Dieu ont suffi pour élargir sa compréhension des choses et pour le faire devenir ce vaillant héros que l'Éternel avait vu en lui. Tout comme Gédéon, Dieu vous appelle aujourd'hui. Il veut réveiller le héros qui est en vous, celui qu'il a destiné à accomplir une mission bien particulière. Alors laissez Dieu écrire votre histoire. Elle vous émerveillera et aura une puissante influence sur votre entourage. Et n'oubliez pas aujourd'hui, l'histoire que Dieu écrit dans votre vie sera lue par le monde entier. Une année de dévotion de Yannis Gauthier, paru aux éditions Gospel Action Productions.

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1: T'es nul, tu sers à rien, t'es le dernier. Vous a-t-on déjà dit ces mots ? C'est peut-être une phrase qui résonne régulièrement dans votre tête et qui vous empoisonne. Moi, la dernière place, je l'ai eue lors de ma première compétition de course d'orientation. Nous étions en Ardèche, magnifique, et je m'étais perdu dans une colline, en débusquant au passage un sanglier, et mon classement au final était vraiment décourageant. Mais en y regardant de plus près, trois des participants avaient été disqualifiés pour avoir manqué l'une des balises du parcours et arrivaient donc après moi sur le listing avec la mention PM, ce qui veut dire poste manquant. En y réfléchissant un peu, j'ai été encouragé à persévérer et à tout faire pour toujours rester dans la course, quitte à perdre du temps parfois. Tu as peut-être été découragé par tes résultats, on s'est peut-être même moqué de toi, de tes capacités ou de ton physique. Ça me fait penser au témoignage de Cornelia, que tu trouveras dans la brochure Rescapée et qu'on t'envoie gratuitement si tu en fais la demande. Quand elle dit qu'elle avait régulièrement des pensées comme « tu es nul, tu es moche, tais-toi, ce que tu dis est ridicule ». S'il t'arrive d'avoir toi aussi ces pensées, j'aimerais t'encourager et te persuader du contraire, car c'est un mensonge. Le plus important n'est pas ta position, ton rang ou même ton classement. Ce qui est le plus important, c'est de rester dans la course. Alors, n'abandonne pas la partie.
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0: Bonjour à toutes et bonjour à tous, Sylvie au micro pour être avec vous en cette matinée bénie sur Radio Évangile 66. Dans quelques instants, nous retrouverons Réflexion faite avec le témoignage d'un homme qui s'appelle Ludovic et qui a eu la sclérose en plaques. À 9h, le rendez-vous psy avec Sandra Duby et elle va nous parler du cœur orphelin. À 9h30 sera l'heure de notre temps d'enseignement avec le pasteur Atoms Bouma. Et aujourd'hui, il va nous emmener dans une réflexion : comment faire taire le bruit pour entendre la voix de Dieu. 10h15, nous retrouverons Flash sur la Bible, où nous irons aujourd'hui dans les livres de Samuel 1 et 2. À 11h sera l'heure de votre point information locale et à 11h30, votre parcours biblique chemin de vie. Et je vous souhaite bien sûr une excellente journée dans la présence de Dieu et à l'écoute de Radio Évangile 66.
1: C'est un père au foyer passionné par sa femme et ses trois enfants. D'ailleurs, Ludovic Struby s'occupe d'eux avec tendresse et attention dans leur petit coin de pays de Suisse romande. Un vrai papa poule. Réflexion faite, quand on le voit ainsi prendre soin de ses enfants, on est loin de se douter que Ludovic n'a pas toujours les ressources physiques nécessaires pour accomplir son travail quotidien. Il faut dire que la maladie a débarqué dans sa vie alors qu'il était encore adolescent. Ludovic Struby revient sur cet événement.
2: C'était l'an 2000. J'ai eu des insensibilités aux mains, j'arrivais plus à tenir un stylo, et ils ont diagnostiqué avec une ponction lombaire que je souhaite à personne, une sclérose en plaques. Je fêtais mes 18 ans, c'était pas très gai comme cadeau d'anniversaire, mais c'était intéressant. Sur le moment, je me rendais pas vraiment compte de ce que ça allait impliquer par la suite dans ma vie, quoi. Je me suis dit, cool, des heures de gym en moins, cool, des périodes que je gagnerais en vacances, en quelque sorte. Ça m'a pas du tout pesé quand j'ai reçu la nouvelle. Alors, les mois qui ont suivi, j'ai été, on va dire, guéri par un médicament, donc j'ai pu retrouver complètement mes fonctions. Quant à la vue, quant à l'équilibre, quant au toucher, c'est des choses qui sont restées à petite échelle, mais c'est resté quand même en moi, donc j'ai été vite handicapé pour certains points, et puis j'ai dû m'adapter un peu là autour.
1: Très tôt dans la vie, Ludovic a cherché un peu partout les réponses aux grandes questions existentielles qu'il se posait, avant d'en revenir à la Bible qu'il avait connue dans son enfance.
2: J'ai été faire mes recherches personnellement. Je me suis approché du bouddhisme, je me suis approché du Coran, je me suis approché de l'hindouisme, du spiritisme. Je me suis intéressé vraiment à tout ce qui aurait pu me donner une solution à ces trois fameuses questions qui animent l'être humain, à savoir d'où on vient, où on va. Puis qu'est-ce qu'on fout ici? Je veux dire, sans ces trois questions, l'être humain, il n'a aucun sens sur Terre. Et on doit y trouver une réponse. Et puis, chacune de mes expériences, chacune de mes recherches, elles m'ont d'office recentré sur ma Bible. Et quand j'ai rouvert mon bouquin dans l'idée de la lire en entier et puis de la prendre au sérieux, il a commencé à se passer des trucs un peu métaphysiques dans ma vie. Je m'ennuie jamais, j'ai toujours quelque chose à faire, et puis c'est toujours quelque chose qui m'intéresse au plus haut point, et puis ça ne vient pas de moi. Je me donne moi aucune peine, les choses s'alignent devant moi. J'ai à suivre ce qui m'est donné, ce qui m'est présenté devant moi.
1: Dans un quotidien pas forcément facile à vivre, Ludovic Struby suit tout simplement le chemin qui lui est proposé, sans jamais se départir d'un sourire désarmant.
2: J'ai toujours le sourire. Mon positivisme, il est vraiment à tout rompre. Il n'y a rien ni personne qui peut me l'enlever. On parlait de la sclérose en plaques. Je sais qu'une expérience qui me reste à vivre, c'est la chaise roulante. Même dans le cas d'une chaise roulante, les skateparks ne me font pas peur. J'ai pas de limite. C'est un nouveau challenge, un nouveau mode de vie. Ça reste exceptionnel à vivre. J'ai toujours réussi à trouver le petit truc, la toute petite chose, la petite virgule qui fait que, c'est... C'est beau ce qu'on vit, dans tous ces malheurs. Regarde un petit peu, lève les yeux. Puis tu verras qu'il y en a des belles choses, il y en a des choses incroyables à vivre, des gens incroyables à rencontrer. Il y a tellement d'expériences à vivre par l'autre, par le prochain.
1: Un regard résolument tourné vers ce qui est positif.

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1: Salut les amis, aujourd'hui je vous retrouve dans ma cuisine pour vous parler du cœur d'orphelin. Donc on a déjà abordé la problématique, on a parlé de l'adoption de Romains 8,15 qui dit « Je vous ai pas donné, ça c'est Dieu qui nous parle, je vous ai pas donné un esprit de servitude pour être encore dans la crainte, mais je vous ai communiqué mon esprit d'adoption pour que vous puissiez dire « Abba, Père ». Donc, toute notre marche avec Dieu, c'est cette transition. Donc, Dieu, il vient nous chercher dans notre état d'orphelin et puis il nous ramène dans la maison du Père. Ça, c'est Jésus qui le fait parce que nul ne vient au Père que par moi. C'est Jésus qui le dit quand il dit dans Jean, « Je suis le chemin, la vérité, la vie ». Donc, Jésus, il vient nous chercher, c'est notre sauveur. C'est pour ça qu'il vient nous chercher dans d'un endroit dangereux, d'un endroit... où on est en train de se noyer. Et ça, cet endroit où on est en train de se noyer, c'est notre état d'orphelin, où on est sans père, on est livré à nous-mêmes, on est dans une quête de performance, on est totalement indépendant, on a peur de faire confiance, on a peur d'être rejeté, on a peur d'être abandonné. Donc on s'est emmuré dans un système d'orphelin où nos relations sont superficielles, on n'arrive pas à être juste dans le repos. On est dans la jalousie, la compétition, la comparaison. Et puis ça, ben on peut l'observer aussi dans l'Église. C'est tous les cœurs qui n'ont pas été adoptés, qui n'ont pas rencontré l'amour du Père. Parce qu'il ne suffit pas de déclarer des choses, il ne suffit pas d'aller à l'Église le dimanche. Il faut avoir vécu une rencontre qui bouleverse nos vies. Où tout d'un coup, en fait, on est tellement submergé par l'amour du Père qu'on n'a plus peur. Et c'est ce fameux verset dans 1 Jean 4 qui dit « L'amour parfait bannit la crainte ». C'est que l'amour parfait, c'est seulement celui du Père, en fait. C'est pas celui de mon mari, pas celui de mes amis, pas celui de mes parents. Il n'est pas parfait, cet amour. Il n'a pas le pouvoir de combler cette carence d'orphelin et puis de nous faire transiter entre orphelin adopté. Et puis, une fois qu'on est touché par cet amour du Père juste fantastique, eh ben, ça vient confronter toutes nos peurs. Peur de faire confiance, peur d'être vulnérable, peur d'ouvrir son cœur, peur d'être rejeté, peur d'être abandonné. Et une fois que toutes ces peurs ont été comme évanouies dans l'océan d'amour, c'est vraiment ça, eh ben, on est libre d'être soi-même. On peut enfin être soi-même, enfin fonctionner dans la paix. On n'a pas peur, on cherche des relations authentiques. Une relation authentique, mais il faut être vulnérable, il faut avoir des relations de cœur à cœur. Donc, Dieu aujourd'hui veut te parler de ton état d'orphelin qui est toujours dans l'agitation, dans la performance, dans « si j'obtiens ça, je serai enfin heureux ». Ça, c'est la quête du bonheur, en fait, qui est pervertie. Parce que aucune richesse, aucune relation peut combler nos cœurs. Il n'y a que Dieu qui nous a créés, qui peut combler nos cœurs. Et une fois qu'on est touché par son amour, il y a quelque chose qui s'apaise en nous et il y a quelque chose qui peut enfin fonctionner et ça a un effet dans nos relations. Les gens, ils vont voir que vous êtes différents. Et surtout, il y a un repos extraordinaire. Et celui qui est adopté, en fait, il cherche qu'une chose quand il se réveille le matin, c'est partager l'amour du Père parce qu'il a tellement été touché par ça qu'il n'a qu'une envie, c'est de partager ce trésor. Et c'est plus je me réveille en train de me dire il faut que j'arrive à ça, il faut que je sois la première, il faut que je sois, il faut que, il faut que, il faut. Donc c'est des efforts surhumains qui nous poussent au burn-out en fait. Donc si ça te parle ce message, moi j'aimerais juste libérer sur toi l'amour du Père. J'aimerais libérer cette rencontre extraordinaire où Jésus t'attire dans la maison du Père, ce lieu où tu te sens appartenir, où tu sais que c'est là vraiment ta vraie maison. Et non seulement tu trouves une vraie maison, chaleureuse, pleine d'amour, tu trouves un vrai père, mais tu trouves aussi plein de vrais frères et sœurs. Et ça, c'est juste dingue. Donc, je libère cet amour sur toi, la rencontre de l'amour du Père. Et puis, je prie que toutes tes peurs s'évanouissent confrontées à cet amour. Donc, sois béni, passe une toute belle journée et à tout bientôt. Ciao.

Le groupe là-haut sur Radio Évangile 66 qui nous rappelle que le meilleur est devant nous quand on croit en Dieu, quand on le laisse diriger notre vie. Eh bien oui, le meilleur est devant nous et nous ne marchons pas par la vue mais par la foi. On continue avec Evan Kraft qui va nous chanter Yamamé.

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1: On marche par l'Esprit, le Saint-Esprit de Dieu qui nous emmène dans la volonté de notre Seigneur. C'était le groupe Antidote et on poursuit toujours en musique avec le collectif Ceux Ouverts et la belle voix de Samuel Olivier qui va nous chanter son nom est Jésus.

C'était Graham Kendrick. Il est 9h30, l'heure de retrouver le pasteur Atoms Bouma pour votre enseignement. Aujourd'hui, le thème sera faire taire le bruit pour mieux entendre la voix de Dieu. Et je vous souhaite bien sûr une excellente écoute.

Bienvenue sur Teach, votre rendez-vous de maturité. La parole de Dieu descend de la tête au cœur et du cœur à l'action. Ce que Dieu nous dit va affecter notre intellect, va affecter notre conviction, va affecter notre croyance et nous devons vivre cela au quotidien. Depuis le début de cette semaine, nous avons pris la décision de revenir sur des fondamentaux. De quoi je parle? Je parle de l'émission 0000 au début de toute cette affaire des Teach. Dès les premiers jours où je vous ai vu, en fait, je devrais dire les premiers jours où vous m'avez vu, on a parlé tout de suite d'entendre et de reconnaître la volonté de Dieu. Eh bien, on m'aurait poussé encore plus loin, aller encore plus, la manière la plus pratique, s'il est possible, autour de ce sujet d'entendre Dieu. Pourquoi? Parce que c'est la base de la vie d'un disciple. Si vous vous appelez disciple de Jésus, c'est-à-dire que vous écoutez sa voix et recevez son enseignement, entendre la voix de Dieu, reconnaître la volonté de Dieu, percevoir son message, communiquer avec Dieu, c'est la force, la base de la foi chrétienne. Aujourd'hui, j'aimerais que nous puissions toucher la question de comment isoler l'écoute de la volonté de Dieu, l'écoute de la voix de Dieu. Il y a beaucoup de voix autour de nous, mais il faut isoler celle qui est celle de Dieu. Eh bien, l'une des réponses à cette question, c'est faire taire les autres bruits pour entendre Dieu. Ouais, c'est intéressant, n'est-ce pas? Alors, let's teach, grandissons ensemble. Faire taire les autres bruits pour entendre la volonté de Dieu. Mais moi, ça me rappelle quelque chose. Ça me rappelle les fois où on a regardé des matchs de football, de soccer, bien sûr. Et on était en train de regarder. Je me souviens, une fois, on regardait un match. Je devais être avec les pasteurs. On était dans notre colloque, notre temps de prière et de réflexion. Et on prend aussi du bon temps en tant que famille à s'amuser. Et on regardait un match. Et puisqu'on n'avait pas le moyen de regarder avec la télé locale, donc on est passé par Internet. Et l'Internet, en effet, la langue qu'on parlait, nous, on n'entendait rien du tout. On n'entendait rien du tout. On faisait que regarder. Et je me souviens des fois où il y avait quelque chose qui se passait, et ben tout portait à croire que c'était un but, et tout le monde a crié, ah, chacun se met à parler. Et pendant qu'on parle, tu regardes, tu te dis, ben c'est un but ou pas, c'est un but, est-ce qu'on va regarder l'écran là, la VAR ou quoi? Et puis, plus les gens parlent, plus tu es obligé de taire tout le monde. Attendez un peu, est-ce que c'est un but ou pas? J'essaie de faire taire tout le monde, et qu'est-ce qui se fait? Je ne vais même pas entendre cette langue. Je ne la connais pas. Ils parlaient dans une langue un peu, je ne sais pas moi, si c'était une langue asiatique ou quoi. Je ne comprenais pas la langue. Mais une chose était sûre, ils devaient se taire pour que je saisisse très bien quelle est la prochaine étape. Quand on veut écouter Dieu, on doit commencer à se rendre compte que toutes les autres manières de communication, les autres canaux, les autres émetteurs qui tentent d'attirer notre attention doivent se transformer en des bruits pour que lui seul soit la voix. Je vais clarifier ça. Les autres autour de moi, dans l'exemple que je viens de donner, ces pasteurs qui suivent avec moi le match, ils parlaient. Je pouvais les entendre clairement que l'autre disait « Oh, il a marqué, moi je pense que c'est un but. Oh, » L'autre dit « Non, moi je pense qu'il était en position de hors-jeu. Non, est-ce que c'est vraiment le filet? C'est pas à l'extérieur. » C'est d'ailleurs qui? J'entendais leur voix. J'entendais ce qu'ils disaient. Chacun d'entre eux ne me parlait pas directement, mais on parlait tous du même sujet. D'autres tentaient aussi d'avoir mon attention. Mais celui que je voulais entendre, la volonté que je voulais connaître, c'est celle qui était là dans cet écran, même si je ne parle pas cette langue. Je voyais les gens bouger et je ne comprenais pas quelle est la conclusion. Vous savez, je n'entends pas la langue, j'aurais pu juste regarder fixement et essayer de comprendre ce que ça signifie, que c'était un but ou pas. Mais il est clair que ce que je vois est tellement lié à ce que j'entends. Et je pouvais pas passer à, je sais pas moi, un état d'hypersons où j'ai isolé leur voix. Si je pouvais avoir une table de mixage dans ma tête, j'allais muter tout le monde. Ils allaient continuer à parler et moi, je serais juste focalisé à entendre ce qui s'est dit là. En fait, c'est ça qui est censé se passer dans notre esprit. Quand on veut entendre Dieu, toute autre personne, toute autre chose qui sollicite notre attention
ou qui pourrait attirer notre attention devrait passer en mode bruit. Ça signifie que ce n'est pas du bruit, mais maintenant pour moi, je considère ça comme du bruit parce que ça m'empêche d'entendre ce que je veux entendre. En tant que musicien, on fait deux fois la différence entre un son et un bruit. Il y a les caractéristiques de son et les caractéristiques de bruit. Je vais pas vous embêter avec ça. Mais une chose sur laquelle j'aimerais attirer votre attention, c'est que le bruit, il est généralement constant, il est non fluctuant, il n'y a pas des fréquences, il n'y a pas des changements de pitch, comme on dit ça, des hauteurs. Et l'homme, quand il parle, voilà, il y a ces changements d'hauteur. Le bruit, c'est le fait que la chose va entrer en arrière-plan parce qu'elle reste constante comme ça. On l'entend, mais on l'écoute pas. On sait qu'il y a mais on sait pas ce qu'il y a précisément. Quand vous êtes dans une pièce, des gens parlent dehors, vous pouvez les écouter si vous vous concentrez. Mais puisque ils ne sont pas l'objet de votre écoute, vous les écoutez pas. Vous les entendez, mais vous les écoutez pas. Mes amis, une chose qui nous empêche de reconnaître la volonté de Dieu, c'est que notre homme intérieur, pas même nos oreilles extérieures, mais notre véritable attention à l'intérieur où nous sommes attentifs est généralement hyper sollicité. Soit nous-mêmes, on est à l'épuiser de l'extérieur des choses qui commencent à faire du bruit à l'intérieur. Une phrase qu'un ami a dit, ça t'a paralysé. Tu as appris qu'on aurait dit que toi, tu avais dit que un commentaire sur Internet, tu l'as lu depuis, c'est entré dans ta tête. Comment une telle personne a pu dire telle chose? En fait, tu as lu le commentaire, tu es passé, mais le commentaire est en boucle dans ta tête. Ça revient. Voilà encore une voix qui te parle. Voilà encore qu'est-ce que les gens pensent de toi? Voilà encore une autre voix qui te parle. Voilà une culpabilité d'un péché. Voilà encore une autre voix qui te parle. Toutes ces choses-là essaient de te parler. Il te faut un peu de silence pour que chacune de ces choses remonte. Dès que tu ne fais rien de précis, tu n'es pas devant la télé ou quoi que ce soit, ou même plus, il peut se passer un événement qui te rappelle cette autre voix qui essaie déjà de crier à l'intérieur de toi. Si ta vie est pareille, tu auras du mal à percevoir quelle est la volonté de Dieu. Parce qu'au milieu de tout ça, Dieu parle aussi. Et pour reconnaître la volonté de Dieu, il faut donc se lever et dire, allez, taisez-vous, chut, je vais entendre ce que dit le Seigneur. Ils ne vont pas arrêter de parler, mais toi, tu vas passer à un niveau supérieur d'écoute, plus profond ou supérieur, comme vous voulez l'image. Mais vous devez quitter la même fréquence où vous les écoutez. Est-ce que ça ne vous est pas déjà arrivé d'être dans un endroit où vous ne pouvez pas faire taire tout le monde? Les gens parlent, ils écoutent, mais vous avez besoin de suivre attentivement ça. Comme vous ne réussissez pas à les empêcher, eux, de parler, vous dupliquez, vous multipliez vos efforts à l'écoute. Et souvent, par réflexe naturel de l'être humain, vous éliminez certains de vos sens, vous les éteignez pour maximiser certains autres. OK, de façon claire. Ça veut dire que quand tu veux mieux entendre, deux fois tu fermes les yeux. Vous voyez? Tu te dis, attends, je n'entends pas ce qu'il entend de dire. Tu t'arrêtes, tu fermes les yeux. C'est-à-dire que tu diminues déjà le mouvement, tu ne veux rien toucher, tu ne veux pas à la vue, tu diminues les autres, tu fermes les autres organes de perception pour multiplier pour canaliser cette sensibilité à l'organe disponible. C'est-à-dire, tu vois par les oreilles maintenant. Quand tu fermes les yeux, tu vois par les oreilles maintenant. Tu veux entendre les efforts que tu faisais à comprendre ce que tu vois, tu les mets maintenant dans tes oreilles. Je vous explique beaucoup de choses, je le sais. Mais j'essaie d'amener cette pensée de la manière la plus pragmatique et pratique possible. Quand on veut écouter Dieu, quand on veut reconnaître sa volonté, il faudrait, un, faire de toutes les autres voix qu'on entend du bruit. Deux, apprendre même à les faire taire. C'est-à-dire que ça ne me dit plus rien. Ce que vous me dites, j'en ai pas autant attention. Vous savez, quand est-ce que la volonté de Dieu commence à devenir difficile à écouter dans nos vies? C'est quand il y a une autre voix qu'on entend aussi. Ce que ton père a dit, ce que ta mère a dit, ce que l'autre avait dit, ça aussi, tant que ça reste important aussi, ce n'est plus du bruit.
c'est une voix que tu entends. Et ça commence à contredire, à se lever, à faire face avec la voix de Dieu. Mais quand tout devient complètement du bruit, table rase, tu dis, tout cela c'est de la boue, ce que toi tu dis c'est plus important. Je sortirai d'ici en ne faisant rien d'autre que ce que toi tu dis. Éteindre, faire taire les autres voix, les transformer en des bruits, pour pouvoir écouter seulement Dieu et Dieu seul parler. C'est pour ça qu'on fait des retraites. Quand on va à la retraite, c'est quoi le but? Le but de quelqu'un qui va à la retraite, c'est d'abord commencer naturellement, j'allais presque dire physiquement, à éliminer le maximum de voix que possible, n'est-ce pas? Il commence par éliminer déjà le bruit des véhicules, la musique qui est par-ci par-là, qui des voix qu'il n'avait pas envie d'entendre, des gens qui s'échamailleraient à gauche, à droite. Il diminue déjà des bruits. Ou alors, pourquoi on va en retraite? C'est aussi pour diminuer les choses que l'on voit. Je veux pas que mes yeux, sans le vouloir, tombent sur un billboard, un panneau de publicité qui a des choses que j'avais pas envie d'écouter ou d'envie de voir. Je le vois et ça me laisse un message. Ça me faisait toujours rire. J'étais dans un pays où je vivais et il y avait un panneau que la compagnie de publicité avait trouvé une stratégie intéressante. Le panneau disait, si tu m'as vu, imagine ce que les gens verront de ton produit. Et il disait grand comme ça, si tu m'as vu, imagine ce que les gens verront de ton produit. C'est-à-dire, si tu as réussi à lire ce texte-là, ça signifie que si tu mettais ton produit à toi sur cet endroit, les gens liront aussi. Autour de nous, dans la vie quotidienne, il y a tellement de choses qui veulent nous parler. Là, c'est dit, attention, place réservée seulement au personnel. Toilette à gauche, tout autour de nous. On regarde, on entend des bruits. Tout cela, ça nous sollicite. C'est pour cette raison qu'on va en retraite. On va loin de tout ça pour écouter Dieu. Mais Jésus propose encore mieux. On ne pourra pas toujours aller en retraite tout le temps. Il dit, entre dans ta chambre. Là, dans le lieu secret. Ton Père qui entend dans le lieu secret. L'une des choses qui montre que tu es dans un lieu secret, c'est qu'il y a peu de distractions. Vous êtes concentré à la conversation. Moins de bruit, moins de choses qui vous empêchent de ne pas vous comprendre. Lisons quelques textes maintenant. 1 Rois chapitre 19, versets 11 à 13. 1 Rois chapitre 19, versets 11 à 13. L'Éternel dit, « Sors et tiens-toi dans la montagne devant l'Éternel. Et voici l'Éternel passa. Et devant l'Éternel eut un vent fort et violent, qui déchirait les montagnes et brisait les rochers. L'Éternel n'était pas dans le vent. Et après le vent, ce fut un tremblement de terre. L'Éternel n'était pas dans le tremblement de terre. Et après le tremblement de terre, un feu. L'Éternel n'était pas dans le feu. Et après le feu, un murmure doux et léger. Quand Élie l'entendit, il s'enveloppa le visage de son manteau, il sortit, s'éteint à l'entrée de la caverne, et voici, une voix lui fit entendre ces paroles. Que fais-tu ici, Élie? Regardez comment cet homme qui est à la caverne, loin de tout, d'abord, à la base, il est en cavale, hein, il est en train de fuir, mais là encore, même quand il est si loin, seul, il entend des bruits qui précèdent la présence de Dieu. Ils ont le feu? Attendez, mes amis. Le feu, je ne sais pas si vous vous rendez compte, c'est-à-dire il y a eu un feu, pas une lumière, un feu. Ça signifie que quelque chose doit être consumé s'il doit avoir un feu. Il y a un feu, plutôt un feu, un tremblement de terre, et il y a un vent, et tout ça là, ces choses spectaculaires, Dieu n'était pas là. Au bout de tout ça, il n'y avait aucune conversation, aucune communication, aucune relation. Par contre, c'est un doux, léger murmure. Et Élie s'est dit, il est là. Il va se tenir en position pour l'entendre. Marc 1, 35 à 38. Vers le matin, pendant qu'il faisait encore très sombre, il s'éleva et sortit pour aller dans un lieu désert où il pria. Simon et ceux qui étaient avec lui se mirent à sa recherche. Et quand ils l'eurent trouvé, ils lui dirent,
tous te cherchent. » Il leur répondit, « Allons ailleurs, dans le bourgade voisine, afin que j'y prêche aussi, car c'est pour cela que je suis sorti. » Remarquez ici à quel moment. C'est vers le matin, pendant qu'il faisait encore très sombre, il s'éleva et sortit pour aller dans un lieu désert où il pria. Waouh! Jésus choisit très bien ces endroits et ces moments de prière. Remarquez que ce n'est pas seulement à quelle heure il prie, à quel endroit il prie, par rapport à la distance, par rapport à la réalité de tout ce que les gens sont autour de lui. C'est pour ça qu'on édifie les gens, on les encourage à prier tôt le matin, tard le soir, à des heures où les autres êtres humains ne sont pas si actifs. La raison, c'est d'abord le bruit. Et c'est le meilleur moment, la sensation du temps. Tu es moins sollicité et moins de choses te distraient. Luc chapitre 10, verset 38 à 42. Luc 10, 38 à 42. Comme Jésus était en chemin avec ses disciples, il entra dans un village. Et une femme nommée Marthe les reçut dans sa maison. Elle avait une sœur nommée Marie, qui était assise au pied du Seigneur. Écoutez sa parole. Marthe, occupée à divers soins domestiques, survint et dit, « Seigneur, cela ne te fait-il rien que ma sœur me laisse seule pour servir? Dis-lui donc de m'aider. » Le Seigneur lui répondit, « Marthe, Marthe, tu t'inquiètes et tu t'agites pour beaucoup de choses. Une seule chose est nécessaire. Marie a choisi la bonne part qui ne lui sera point ôtée. » Waouh! Belle image. Jésus est accueilli comme invité dans cette maison. La mère de la maison, c'est Marthe. Et il y a sa sœur qui est là. Donc, c'est la famille des Lazare. On reçoit le maître Jésus, comme vous savez, il était souvent accompagné. Donc, ce n'est pas une petite réception, il y a beaucoup de gens, il y a du travail. Jésus arrive, on le reçoit,

Première vérité. Tout ce qui parle fort ne vient pas forcément de Dieu. Tout ce qui parle fort ne vient pas forcément de Dieu. Qu'est-ce que j'aimerais dire par là? J'aimerais dire que, comme je l'ai dit encore hier, Dieu n'utilise pas toujours notre langage à nous pour nous parler. Donc, pour que Dieu te parle, ça ne doit pas être comme on aime entendre dire les gens, clair. C'est Dieu, ça doit être clair. Il doit te parler clairement comme on entend la voix d'un être humain. Non, non, pas toujours. Et d'ailleurs, pas souvent. Ça signifie que ce n'est pas parce que tu as entendu une voix. Moi, d'ailleurs, je te demanderais d'être plus vigilant quand tu entends une voix comme si elle était celle d'un homme, naturellement comme ça. Ce n'est pas parce que ça parle fort que c'est nécessairement Dieu. Et c'est ce qui se passe ici avec Élie. Élie voit le feu, le vent, tremblement de terre. Il dit, Dieu n'est pourtant pas dedans. Écoutez-moi, quelqu'un peut être très spécifique, très détaillé. Citer le jour, l'heure, l'endroit, le lieu. Pourtant, n'est pas être Dieu dedans. Ce n'est pas le côté spectaculaire de la chose qui garantit que c'est la voix de Dieu. Dieu peut te parler par une manière très fragile. Ou si tu disais à quelqu'un que c'était Dieu qui m'a parlé, il dit, mais comment tu as pu faire confiance juste à une conviction aussi légère que ça? Ce n'est pas parce que ça parle fort que c'est forcément Dieu. Retenez bien ceci. Les premiers pas pour entendre, c'est reconnaître ce qui couvre la voix. Qu'est-ce que j'ai dit par là? Les premiers pas pour entendre la voix de Dieu, c'est de te poser la question, qu'est-ce qui fait obstacle? Qu'est-ce qui se met en parasite? Qu'est-ce qui bloque le canal? Qu'est-ce qui occupe le canal? Vous savez, moi, à l'époque où les téléphones fixes, il y en a encore jusqu'à aujourd'hui à certains endroits, ça faisait rage encore. Nous, on n'a pas eu moi, je n'ai pas eu la chance chez nous d'avoir ça. Mais plus tard, grandissant, j'ai dû utiliser les téléphones fixes pour des raisons de travail au bureau. Donc, on était tous dans un même réseau. Et donc, on m'appelait à la réception si on veut m'avoir à un autre bureau. M'appeler si je veux, ils veulent m'avoir, moi aussi j'appelais les autres bureaux. Mais quelquefois, le canal était occupé. C'est-à-dire qu'il y avait quelqu'un qui appelait aussi la réception ou le secrétariat au même moment. Et dès que tu essaies, ça fait quinquin, ça nous arrive des fois. Hein. On a des téléphones fixes comme ça à l'hôtel et tu vas appeler la réception. Et tu tentes, tu te rends compte que la ligne est occupée. Et puis tu reprends, la ligne est encore occupée. Tu reprends, la ligne est encore. Et tu te dis, mais qu'est-ce qui est en train d'occuper la ligne comme ça? En fait, on dirait que Dieu, de fois, il dit, qu'est-ce qui est en train d'occuper la ligne comme ça dans ta tête? Qu'est-ce qu'elle est que cette autre chose qui te prend tellement ta tête? Quelle est cette autre chose qui fait que même quand tu fais quelques minutes ailleurs, quand tu reviens, c'est ça qui revient encore dans ta tête? Ça, à tout moment. Quelle est cette chose qui commence à occuper ta pensée au point que chacun de tes silences te ramène à cette chose-là? C'est cette chose-là qu'il faut ôter et faire taire. À ça un péché, à ça un secret lourd à porter, qui fait que chacun de tes silences te ramène à ça. Débarrasse-toi de ça. Parce que ces choses peuvent se mettre à parler fortement dans ta tête. Mais pourtant, ce n'est pas Dieu. Deuxièmement, le silence est un rendez-vous avec la présence. Hein? J'aime bien ce jeu de mots. Le silence est un rendez-vous avec la présence. Quand il y a silence, c'est que tu es au rendez-vous avec la présence de Dieu. J'aime comment la Bible dit, le Seigneur est dans son temple, que les nations se tiennent en silence. Quand Dieu est là, l'une des attitudes, c'est le silence. On a vu avec Élie comment c'est dans quelque chose de plus silencieux, de moins lourd, qu'il commence à reconnaître que Dieu est là. On voit comment Jésus, lui, préfère un temps où c'est silencieux. C'est très tôt le matin, il faisait encore sombre, il n'y avait personne. C'est à ce moment-là

0: qui s'en va prier. Mes amis, si vous voulez vraiment reconnaître la volonté de Dieu, entendre la voix de Dieu, prenez rendez-vous avec lui dans le silence. Faites taire littéralement. Je parle de littéralement ici. Je parle plus juste d'avoir une conviction intérieure. Je parle plus juste d'aller chercher dans son fort intérieur les choses qui commencent à ruminer à l'intérieur de toi et de trouver comment pardonner, comment être pardonné, comment se libérer d'une culpabilité. Non, là, je parle littéralement avec ses oreilles ici. Vous avez besoin de calme, de silence. Vous avez besoin de ne rien avoir à faire. Je parle même pas de la musique chrétienne. J'ai mis une musique chrétienne pour que ça reste en fond. Non, quelquefois, il faut rien du tout que le silence. Il est important pour quelqu'un qui prie d'aller en quête du silence parfait. Sans musique, sans support, toi, seul avec Dieu. C'est là que se trouvent les vrais parasites de ton écoute de Dieu. Et si tu ne les laisses pas s'exprimer, eh bien, tu vas commencer à utiliser seulement une seule fréquence où tu ne pourras pas bien percevoir la volonté de Dieu. Parce que tu mets toi-même aussi des bruits de fond pour essayer de masquer d'autres bruits. Le silence, c'est un rendez-vous avec la présence de Dieu. Retenez ceci. Le silence devient puissant quand il est rempli de présence. Quand tu es seul, il y a un grand silence, ni musique, ni un frère ou une sœur qui est en train de jouer, pas de guitare, rien du tout. Le silence me remplit de la présence de Dieu. C'est ça qui bâtit ton intimité avec Dieu. C'est ça qui t'apprend à écouter Dieu. Quand tu es à tes genoux, là, prosterné, priant, silence complet, il y a rien d'autre qui est là pour t'aider, aucune voix, personne, tu es un endroit silencieux. Et subitement, tu te rends compte que même quand personne ne me parle avec mes oreilles physiques, Dieu me parle dans mon cœur. Et encore ceci, c'est qu'un petit silence fidèle peut changer toute une journée. Si tu décides fidèlement, dans la journée, de passer un petit moment de silence, ça peut bouleverser ta journée. Dis-toi, à un moment donné, il faut que j'aie un silence. Vous savez, on encourage beaucoup les chrétiens à la méditation de la parole, au culte personnel de la prière, mais on n'aime pas les encourager au silence. Pourtant, c'est important. Si tu veux écouter Dieu, il faudrait qu'à un moment donné de la journée, tu te débranches de tout, du téléphone, de tout. Juste un temps de silence. Juste un temps de silence. C'est pourquoi quand tu pries, ça ne veut pas dire que tu parles à tout moment. À un moment donné, tu pries, et c'est fini. Tu n'as plus rien à dire. Tu es resté à genoux, tu es resté couché à même le sol, mais tu n'as rien à dire, tu es en silence. Et la troisième vérité que je me partage avec vous, c'est que Dieu parle plus quand je réponds à ce qu'il montre. Dieu se révèle davantage. Il parle plus quand je sais répondre à ce qu'il a déjà montré. Souvent, on pense que il faut que Dieu parle mieux pour qu'on obéisse plus. Non. Dieu devient, j'allais presque dire, plus clair pour toi quand tu commences à obéir et exécuter les quelques signaux que tu as perçus de lui. Plus tu obéis à ce qu'il a déjà montré, mieux tu commences à le comprendre. Retenez bien ceci. L'écoute devient lumière quand elle devient obéissance. C'est beau le jeu de mots. Une écoute devient éblouissante lorsque elle devient une obéissance. C'est-à-dire que le parcours de se dire ce que j'ai entendu là, c'était vraiment Dieu. Tu verras ça vraiment que c'était Dieu quand tu as pratiqué. Quand tu as tenté de mettre ça en pratique. Quand tu es allé faire ce que Dieu avait demandé de faire, que ça devient clair. Pas plus tard qu'au début de cette semaine, je me suis réveillé avec un songe qui m'a un peu bouleversé. Mais c'est quoi ce songe? Je rêvais au sujet d'une autre personne. Je me suis dit, finalement, je vais l'appeler parce que je comprends rien. Je l'appelle, je n'arrive pas à la voir. Appelle, et puis finalement, je finis par la voir. Je lui dis, écoute, j'ai un songe assez bizarre aujourd'hui, mais j'ai l'impression que je dois t'en parler. Je commence à lui parler. Plus je lui raconte mon songe, plus c'est si pertinent, plus moi-même je le découvre. Et quand cette personne me donne un retour et dit, mais c'est tellement Dieu qui te parle là. C'est là que moi-même, je me dis, oh, mais oui, c'est tellement Dieu. Mais le matin, je vous assure, quand je me suis réveillé avec ce songe, j'avais aucune sensation que, tu vois, une sensation très, très surnaturelle que c'est Dieu. J'étais juste en train de m'inquiéter de qu'est-ce que j'ai rêvé là? Un peu comme Paul, plutôt un peu comme Pierre, lorsqu'il se réveille de la vision qu'il a, il dit, mais c'est quoi cette histoire de viandes impures, d'animaux impurs que je dois manger? Des fois, tu confies toi-même. Mais c'est en obéissant que tout s'éclaire. Alors, voici la question avec laquelle j'aimerais finir cette rencontre d'aujourd'hui. Qu'est-ce qui parle encore dans ta tête? Y a-t-il de voix à faire taire? Y a-t-il de la culpabilité? Ou même plus? Ne faudrait-il pas littéralement faire taire ton milieu? Quelle est la dernière fois que toi, tu as prié sans musique, sans une voix d'un prédicateur, sans une autre voix de quelqu'un qui parle en langue, mais toi seul? Est-il possible que tu as perdu quelques fréquences dans ton écoute de Dieu parce que tu ne sais plus reconnaître la présence qu'il y a dans le silence? Je laisse le Saint-Esprit te parler. Moi, je te rencontre demain. Dieu te bénisse.
1: Je t'instruirai, je te montrerai la voie que tu dois suivre, je te conseillerai, j'aurai le regard sur toi. 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

0: Les deux livres de Samuel. Dans le texte original hébreu, les deux livres de Samuel n'en formaient qu'un seul. Nous les envisagerons donc ensemble. Leur rédaction avait sans doute été entreprise par le prophète Samuel, mais d'autres écrivains l'ont ensuite aidé dans cette tâche. Il faut dire que Samuel était un chef de file, le premier de toute une série de prophètes, et qu'il était lui-même le fondateur d'une école de prophètes mentionnée à diverses reprises dans les livres historiques.
1: Vous avez dit que Samuel fut aidé dans sa tâche de rédacteur. Y a-t-il une raison qui vous permette d'affirmer cela?
0: Oui, et c'est très simple. La mort de Samuel est mentionnée en 1 Samuel 25. Les récits des livres de Samuel débordent donc de beaucoup le temps du prophète. Ces livres couvrent une importante période de l'histoire d'Israël, non seulement à cause des trois vies exceptionnelles dont ils donnent la biographie, Samuel, Saül et David, mais parce que des changements importants intervinrent alors dans la magistrature du peuple de Dieu. Pendant les premiers siècles de l'histoire d'Israël, le souverain sacrificateur occupait les fonctions suprêmes, tant sur le plan civil que religieux, et cela jusqu'au jour où Dieu rejeta la sacrificature.
1: Dieu rejeta la sacrificature? Ne l'avait-il pas instituée lui-même?
0: Oui, mais les sacrificateurs se prouvèrent tellement indignes de leurs responsabilités qu'il fallut que Dieu les écarte du pouvoir principal. Nous en avons le récit dans les premiers chapitres du livre de Samuel. L'office de sacrificateur est occupé par Élie, E-L-I, à ne pas confondre avec le prophète Élie, E-L-I-E. Cet homme tolère le désordre dans sa maison, ses fils commettent des abominations en plein sanctuaire, Élie en est affligé, mais il ne sévit pas, prouvant ainsi qu'il honore ses fils plus que Dieu. C'est alors que Dieu choisit Samuel, un jeune garçon qui grandit dans la maison de l'Éternel et à qui il révèle ses plans. 1 Samuel chapitre 1 à 3. Samuel ne néglige aucune des paroles de l'Éternel et il demeure seul témoin établi par Dieu lorsque les Philistins, ennemis d'Israël, capturent l'Arche de l'Alliance, ce coffret d'or qui symbolisait la présence de l'Éternel, et lorsque les deux fils d'Élie meurent sur le champ de bataille. Les chapitres 4 à 7 décrivent la situation tragique d'Israël après sa défaite devant les Philistins. Dieu frappe ces derniers de diverses plaies jusqu'à ce qu'il renvoie l'arche en Israël. Mais Israël ne s'en soucie guère et l'arche demeure oubliée pendant 20 ans dans un champ. Et soudain, un mouvement de l'Esprit de Dieu convainc les Israélites de pécher. Ils font appel à Samuel qui prie pour eux. 1 Samuel chapitre 8. Puis ils s'approchent du prophète pour demander qu'un roi soit établi à leur tête.
1: Au fait, pourquoi est-ce que les Israélites n'avaient pas eu de roi auparavant?
0: Pendant les premiers siècles de son histoire nationale, Israël considérait l'Éternel comme son roi. Mais il porta ses regards sur les autres nations et il voulut les imiter. C'est toujours dangereux lorsque les croyants envient le sort de ceux qui n'appartiennent pas à Dieu. Et hélas, l'Église de Jésus-Christ n'échappe pas à ce danger aujourd'hui. Samuel fit connaître aux Israélites les droits de la royauté et leur montra qu'en réclamant sur eux un roi, ils rejetaient Dieu lui-même. Les chapitres 9 et 10 de ce premier livre de Samuel sont consacrés à l'intronisation de Saül et les chapitres 11 et 12 décrivent une succession d'événements heureux qui marquèrent le début de son règne. Puis Saül s'enorgueillit, désobéit, et Dieu annonça sa destitution.
1: Saül s'est donc prouvé indigne du choix de Dieu. Dieu n'aurait-il pas pu prévoir cette situation et choisir d'emblée quelqu'un d'autre?
0: Dieu a donné à Saül son opportunité. Au début de son règne, Saül était humble et Dieu le bénissait. Mais peu à peu, son cœur s'est rempli d'orgueil. Il s'est impatienté, 1 Samuel chapitre 13, puis il a désobéi ouvertement à l'ordre de Dieu transmis par Samuel, 1 Samuel chapitre 15. Dieu se détourna de lui et montra que l'homme selon son cœur, je cite ici 1 Samuel chapitre 13 verset 14, n'était pas celui dont la stature frappait les regards, mais c'était David, le jeune berger que Dieu avait pris dans les pâturages pour en faire le berger d'Israël, 1 Samuel chapitre 16. D'abord, ses talents de musicien furent vantés au roi Saül, qui le fit venir à la cour. Puis, il vainquit le géant Goliath sur le champ de bataille, 1 Samuel chapitre 17. Il se lia d'amitié avec Jonathan, fils de Saül. Enfin, il devint un chef militaire qui conduisait toujours ses soldats à la victoire, 1 Samuel 18 à 20. C'est alors que Saül chercha à frapper David.
1: Frapper David? Et pourquoi l'aurait-il frappé? David s'était pourtant dévoué pour lui sur le champ de bataille.
0: S'il l'a frappé, c'était uniquement par jalousie. Les femmes d'Israël s'étaient mises à chanter « Saül a frappé ses 1000 hommes et David ses 10 000 ». C'en était trop pour l'esprit ambitieux de Saül qui, à diverses reprises, chercha à mettre David à mort. David dut donc fuir. Il se réfugia d'abord chez les Philistins, puis au désert, dans les forêts et sur les montagnes d'Israël, même dans les endroits les plus retirés. Là, les mécontents et ceux qui étaient dans la détresse le rejoignirent, et David devint leur chef. 1 Samuel chapitre 21 à 26 raconte ces années où David était rejeté, pourchassé, persécuté par Saül. Il fit à ce moment-là des expériences de foi dont plusieurs de ses psaumes sont l'écho, et il connut quelque chose des souffrances de Jésus-Christ lorsque ce dernier fut à son tour rejeté par les hommes. David marcha avec son Seigneur au point même d'épargner la vie de Saül lorsqu'il avait l'occasion de se venger.
1: Mais si David s'était vengé lui-même, il serait devenu roi d'Israël tout de suite, sans attendre?
0: Rien ne le prouve. Et de toute façon, l'attitude de David est un exemple pour nous. Il savait attendre l'heure de Dieu et remettre sa cause entre les mains de l'Éternel. Ne cherchons donc pas à nous justifier ou à nous venger nous-mêmes, mais croyons à notre tour que Dieu prendra soin de nous et qu'il saura, à son heure, intervenir en notre faveur. Enfin, après diverses expériences négatives, chapitres 27 et 29, et positives, chapitre 30, l'Éternel agit en faveur de David. Le roi Saül commit un grave péché en consultant une femme qui évoque les morts, 1 Samuel chapitre 28. Aussi Dieu le punit-il en permettant que ses ennemis le frappent sur le champ de bataille, 1 Samuel chapitre 31. Il y mourut, ainsi que ses 3 fils. Après cela, les hommes de Juda acclamèrent David comme roi à Hébron.
1: N'y avait-il pas d'autres descendants de Saül pour réclamer des droits sur le trône?
0: Si, Saül avait encore un autre fils, Ish-Bosheth, que le chef de l'armée établit sur le trône d'Israël à la place de Saül. Pendant 7 ans, David ne régna donc que sur le territoire de Juda, de Samuel 1 à 3. Puis il fut réclamé par toutes les tribus d'Israël, de Samuel 4. Après avoir conquis la citadelle de Sion à Jérusalem, il en fit sa capitale, de Samuel 5. Il y fit venir l'arche de Dieu, de Samuel 6, et manifesta ensuite son intention de construire un temple. Mais l'Éternel se révéla à David pour préciser que cette tâche serait réservée à son fils. Il lui parla alors de sa propre maison et du règne de son plus grand fils, le Messie, de Samuel 7. Et les chapitres suivants montrent une succession de victoires accordées par Dieu à David. Mais il n'a pas suffisamment veillé. Et les chapitres 11 et 12 nous décrivent une profonde chute morale lorsque David tomba dans le péché de l'adultère. Dès lors, David récolte ce qu'il a semé. Il a péché dans sa vie privée. C'est dans son foyer que toutes sortes de troubles éclatent. Désordres moraux, assassinats, de Samuel 13 et 14, et surtout révolte d'Absalom son fils, qui forme un complot contre lui. De Samuel 15. David doit alors fuir Jérusalem et errer dans le désert, de Samuel 16 et 17, jusqu'à ce que la révolte soit conjurée, qu'Absalom soit mis à mort et que les tribus d'Israël réclament à nouveau David à leur tête, de Samuel 18 à 20. Il serait difficile de ne pas avoir une relation entre ces chapitres où David est trahi où il monte le mont des Oliviers en pleurant, est ce qui arriva à Jésus-Christ, son plus grand fils, lorsqu'il fut rejeté et crucifié par les siens. Mais David fut réintégré dans son pouvoir, comme un jour Christ sera acclamé de tous, même de ceux qui l'ont percé. La fin du deuxième livre de Samuel évoque du reste ce triomphe et cette gloire. De Samuel 22 est un cantique de louange. De Samuel 23 établit le palmarès des vaillants hommes de David. Et de Samuel 24 montre la réponse que Dieu accorda à la prière de David en faisant descendre le feu du ciel sur un sacrifice qu'il présentait. David est tout près de son Dieu qui couronne sa carrière de bénédictions évidentes et se révèle personnellement à son serviteur. Après ce rapide survol des deux livres de Samuel, je voudrais vous inviter à lire une phrase dans 2 Samuel, chapitre 9, verset 1. David dit, « Reste-t-il encore quelqu'un de la maison de Saül pour que je lui fasse du bien ?» Saül avait été son ennemi. Dieu l'avait frappé et David avait occupé le trône à sa place. Il chercha alors à faire du bien aux descendants de son ancien ennemi, se souvenant aussi de son ami Jonathan, fils de Saül, pour qui il avait éprouvé une très grande affection. C'est ainsi qu'il proposa ses bontés à Mephibosheth, fils de Jonathan, un infirme qui menait une misérable existence. Il lui promit de lui rendre les terres qui avaient appartenu à son père et s'engagea à le nourrir tous les jours à sa table. Quelle image merveilleuse de l'œuvre du fils de David qui, aujourd'hui, s'adresse à chacun de vous pour s'exprimer de la même manière. Reste-t-il parmi vous quelqu'un à qui je puisse faire du bien? Par nature, nous sommes ennemis de Dieu, spirituellement infirmes, parce que notre vie a été handicapée par le péché. Mais par grâce, Jésus-Christ, le Fils de David, nous offre son amour, sa réconciliation, ses bontés. Il s'engage à nous intégrer dans un héritage merveilleux. Il nous propose une nourriture substantielle que nous pourrons toujours manger à sa table. Non pas la nourriture du corps, mais les aliments spirituels pour notre âme, c'est-à-dire la parole de Dieu. Puissiez-vous tous en faire l'expérience, et que Jésus-Christ, le Fils de David, vous bénisse et vous fasse du bien.

Le groupe Open qui nous a transportés dans cette belle louange pour un Dieu. On continue à présent avec le groupe Un Corazón et leur titre Toda la Tierra. Il est 10h34 sur la radio de la vie.

ton nom remplira toute la terre, toda la tierra, le groupe Un Corazón. Dans ce chant, ils nous disent à regarder le ciel et l'œuvre de tes mains. Eh bien, qui est l'homme pour que tu penses à lui? Mais chaque matin, eh bien, je peux voir combien tu es bon et que ton amour pour la création ne se terminera jamais. Voilà quelques paroles de ce chant. On continue avec de la nouveauté, parfaitement imparfait, qui nous chante « Réjouis-toi, mon âme ».

Le groupe parfaitement imparfait qui nous a chanté « Réjouis-toi mon âme ». Alors oui, disons à nos âmes de se réjouir, car comme le dit le chant, Dieu est proche de tous les cœurs brisés et aucune larme versée ne lui échappe. Son amour suffit pour nous consoler et l'espoir que nous attendons tous est là avec sa présence. On continue avec le groupe Be Witness à présent qui nous chante « Le feu qui nous brûle ».

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1: Et oui, l'amour de Dieu nous transporte, il nous remplit le cœur de joie. Il est 10h48, je vous rappelle, le prochain rendez-vous c'est 11h pour votre point information locale. Avant, nous continuons toujours en musique avec le groupe Dévotion qui va nous chanter Baptême Day, le jour du baptême.

Le point information local sur Radio Évangile 66, nous sommes mardi 29 septembre. Météo, après un été très très chaud, le thermomètre reste encore haut cette fin septembre dans les PO, mais cette fois les nuages s'invitent et la tramontane devrait faire son retour dès ce milieu de semaine. Visiblement, l'été n'a pas encore tiré sa révérence en pays catalan. Ces derniers jours, les PO affichaient encore des températures supérieures à 30 degrés par endroit. Selon le média de référence Infoclimat, le département cumulerait pas loin de 100 jours à plus de 30 degrés, soit près de 4 mois de chaleur. Pour les jours à venir, il y aura de légères dégradations. Une perturbation qui remonte par le sud devrait apporter quelques faibles averses en ce début de semaine, notamment entre les Albères et la plaine du Roussillon. Des orages pourraient également arriver depuis l'Espagne, mais leur passage de la frontière reste très incertain. Aujourd'hui, le ciel restera bien nuageux avec quelques éclaircies, mais les températures resteront encore élevées autour de 27-28. Le vrai changement devrait intervenir jeudi, où la tramontane devrait souffler autour de 50 km/h entre Perpignan et les Albères.

Dans le domaine de la santé, la Cour des comptes évoque un hôpital aux finances dégradées dans son dernier rapport sur l'hôpital de Perpignan. La Chambre régionale des comptes pointe la situation économique de l'institution depuis 2019. Et les finances de l'hôpital de Perpignan sont dégradées. L'établissement voit sa capacité d'autofinancement chuter de 13,1 millions d'euros en 2019 à moins 1,8 millions d'euros en 2024. Les charges de personnel ont augmenté de 39%. La trésorerie est passée de 6,7 millions d'euros en 2021 à 0,9 en 2024. L'hôpital disposerait tout de même de 10 millions d'euros de lignes de trésorerie.

soit de l'argent qu'il peut débloquer, notamment par l'emprunt. Mais la situation n'est pas catastrophique pour autant, la juridiction financière estimant que l'hôpital bénéficie particulièrement d'une gouvernance conforme, d'une amélioration de sa propre productivité médicale et d'un projet d'établissement 2026-2030 plus homogène et cohérent que les précédents. On en sait plus sur l'extension du pôle nautique de Canet-en-Roussillon. Les travaux d'extension du pôle nautique de Canet devraient débuter au printemps 2027 avec cet agrandissement de cette zone dédiée à l'économie bleue. L'objectif affiché par les élus est d'atteindre les 2000 emplois et de dépasser le milliard d'euros de chiffre d'affaires. Le préfet interdit dès maintenant la vente de protoxyde d'azote, alors que l'interdiction générale de ce protoxyde pour les particuliers n'interviendra en France qu'en février 2027. Le préfet DPO a pris des mesures anticipatives et les amendes sont salées. Interdiction donc dans l'espace public à l'ensemble du département DPO du 23 septembre 2026 au 31 janvier 2027, avec pour risque un an de prison et 3750 euros d'amende pour le non-respect de ces dispositions. À Cabestany, les Festes Catalanes sont de retour pour une quinzaine festive du 2 au 18 octobre. Chant, danse, théâtre, lecture, exposition, atelier, dégustation et traditions catalanes s'invitent dans une quinzaine festive gratuite et ouverte à tous. Avec pour démarrage vendredi 2 octobre à 15h, place au Truc. Le jeu de cartes, c'est typiquement catalan. La seule chose qu'il faut savoir, c'est tirer la langue, lever l'épaule, faire un clin d'œil, explique Nouria Arabia avec un sourire. L'initiation familiale se fait dès l'âge de 12 ans.

Le parc d'Aubiri de Céré accueille le championnat du monde de chess bike. Le parc donc de Céré accueillera le troisième championnat du monde mêlant échecs et VTT, un rendez-vous unique pour une épreuve unique imaginée par le Saint-Jean Platecor Échecs ouvert à tous, où stratégie et endurance font la différence. Et dimanche 4 octobre, le Saint-Jean Platecor Échecs organise ce troisième championnat du monde de chess bike. Cette année, l'événement ne se tiendra pas au lac, comme lors des précédentes éditions, mais dans le parc du château d'Aubiri. Un match de chess bike consiste à effectuer une boucle à vélo, puis à entamer une partie d'échecs de 2 minutes sous le contrôle d'un arbitre. Si la partie n'est pas terminée, les joueurs repartent pour une nouvelle boucle à vélo. Le premier joueur de retour dans la zone tournoi déclenche la pendule de la table d'échecs, toujours sous la surveillance de l'arbitre qui lui accorde 2 minutes de jeu supplémentaires. Pour toute inscription, vous pouvez aller sur contact@sjpce.fr. Et le Gravel UCI qui confirme son essor à Font-Romeu en cyclisme. La 66 degrés sud Pyrénées catalane Gravel Tour a posé ses roues à Font-Romeu samedi et dimanche avec un plateau international, un parcours exigeant et les Pyrénées catalanes en toile de fond. L'épreuve confirme sa montée en puissance. Le catalan Hugo Dréchou, récent champion de France de VTT marathon il y a 2 semaines, s'est imposé chez les hommes. Ces informations sont publiées par le journal L'Indépendant, édition Pays Catalan, et sont diffusées avec l'aimable autorisation du quotidien.

changer de direction pour prendre la meilleure des directions et se laisser conduire par notre Seigneur Jésus-Christ. C'était Youssef R et Konosco avec leur titre Collision. On continue avec le collectif Embrase nos cœurs.

Et adieu complètement, c'est ce que vient de nous chanter Tenge sur la radio de la vie. S'abandonner complètement à un Dieu qui est bon et aimant. Restez avec nous, dans quelques instants nous retrouvons Chemin de vie où nous irons parcourir la Bible dans la lettre de Jacques au chapitre 4.

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1: On regarde aujourd'hui Jacques 4 dans le Nouveau Testament. Que signifie être du monde ? Certains disent que c'est la manière de se divertir, les films qu'on voit, boire de l'alcool. D'autres disent que ce sont nos fréquentations, notre manière de nous habiller, notre vocabulaire, peut-être ne pas aller à l'église. Rien de cela ne définit la mondanité. Ces choses peuvent être de mauvaises habitudes ou le symptôme de la maladie, mais elles ne font que révéler un problème réel plus profond. Jacques, auteur de cette lettre, dit que le monde, c'est là où rivalité et envie produisent du désordre et toutes sortes de pratiques mauvaises. Elles suscitent guerre et querelles. Les grands conflits mondiaux, tout comme ce petit conflit à l'église la semaine dernière. Tu voulais faire à ta façon ? Eux aussi. Les désirs égoïstes mènent à la guerre. Ce que Jacques décrit ici est l'esprit du monde, l'esprit de querelle, et il correspond à ta vieille nature. La concurrence féroce dans les affaires ? Mondanité. L'opposition entre partis ? Mondanité. Ceux qui grimpent l'échelle sociale en marchant sur les mains des autres, des voisins qui refusent de se parler ? Et ce même esprit pénètre l'église. Voilà la mondanité. Curieusement, le remède à la maladie de la mondanité est la prière. La réponse, c'est faire totalement confiance à Dieu, l'approcher en priant et lui remettre ce que tu as sur le cœur. S'il s'y trouve rivalité et envie, parle-lui, dis-lui tout. On ne peut imaginer la profondeur de sa grâce. On a défini la grâce comme une faveur imméritée. C'est en fait l'amour en action. Dieu ne nous a pas sauvés par amour, mais par grâce. Il en déborde. Dieu donne la grâce abondante, mais on doit la porter dans un contenant humble. On doit aussi être prêt à se soumettre à Dieu. Le diable n'a pas de prise sur toi, sauf si tu t'éloignes trop de Dieu. Un loup n'attaque jamais une brebis qui est près du berger. Notre problème est qu'on s'éloigne trop de Dieu. Humilie-toi devant le Seigneur et il t'élèvera. Il le fera. Trop souvent, on pense être futé, fort ou doué. On pense qu'on est assez bien, mais Dieu dit que rien n'est bon en nous. Rien en nous ne l'attire, seule notre misère le fait venir à nous. Si on est prêt à s'humilier et à s'abaisser là où il peut nous élever, il le fera. Deux types de gens veulent prendre la place de Dieu. D'un côté sont les pécheurs. « Je suis assez bon pour me sauver, Seigneur, je n'ai pas besoin de ton salut. Pousse-toi et laisse-moi m'asseoir à côté de toi. Je suis mon sauveur. » D'un autre côté, ceux qui jugent les autres. Jacques dit que le jugement est l'affaire de Dieu. On doit se juger soi-même et aller humblement vers Dieu. On aime aussi faire des grands plans pour l'avenir, mais Jacques nous rappelle qu'on ne sait pas ce que demain réserve. Vivre humainement séparé de Dieu et sans lui est la plus colossale erreur dans tout l'univers de Dieu. On est nombreux à ne jamais apprendre à vraiment vivre sur cette terre. Heureusement que notre vie est dans la main de Dieu. On ne peut se vanter de rien. On fait même des erreurs sans savoir. Si tu sais devoir faire quelque chose ou soutenir une cause et que tu ne le fais pas, c'est un péché. Notre vie est courte, ne la gâchons pas par les rivalités ou l'envie. Viens à Jésus-Christ, remets-lui ta vie et commence à vivre vraiment. Il veut te donner une vie réellement extraordinaire. Dans le prochain épisode, on verra ce que la Bible dit des riches et des pauvres.
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Pauline Bétuel et Fratoun nous ont chanté au-delà de mes peurs, et oui, la foi nous fait aller au-delà de nos peurs. La parole de Dieu nous dit dans le psaume 55, 23, « Remets ton sort à l'Éternel et il te soutiendra ». Eh bien, ce verset doit nous aider à aller au-delà de nos peurs et à garder notre cœur dans la joie et dans la paix. Tout de suite, Pierre Cossa nous chante « Danse comme David ».

Et oui, le monde a besoin de notre Seigneur. C'était Laura Gagné avec son titre « Jeu d'insatisfaction ». Et tout de suite, c'est Will Abriel avec son tout dernier titre « Soif de toi » qui lui aussi va nous chanter ce besoin et cette soif de Dieu.

0: Laure Manda nous a chanté « Pour moi ». On poursuit avec Lauren Daigle et son titre « Still Rolling Stone ».
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1: Dans l'évangile de Matthieu au chapitre 23, verset 4, Jésus parle des docteurs de la loi. Il dit ceci. Ils lient de pesants fardeaux et les placent sur les épaules des hommes, mais ils ne bougeraient même pas le petit doigt pour les déplacer. Ne jamais exiger de quelqu'un ce que l'on est incapable de respecter soi-même, c'est une des bases de la règle d'or qu'enseigne également Jésus. Fais à l'autre ce que tu voudrais qu'il fasse, ne lui fais pas ce que tu ne veux pas qu'il te fasse.
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une toute petite lumière, et cette lanterne qui faisait une petite lumière projetait des immenses ombres terrifiantes. Mais aujourd'hui, avec l'électricité, quand on en a, sauf quand il y a des réparations de l'EDF, mais enfin, quand on en a, il n'y a plus d'ombre, même dans la cave. Mais les ombres sont ailleurs, et on a toujours encore peur, malgré les kilowatts, autant que ma mamie, quand elle était petite fille avec sa lanterne. On dit, vous avez entendu ça, on dit, je vois pas clair dans ma vie. La peur du lendemain nous donne des pensées sombres. La meilleure lampe ne disperse pas nos idées noires, et d'allumer partout ne nous empêche pas d'être éteints dans notre cœur. Les ombres, par exemple de la maladie, les ombres de la mort, sont une autre cave qui nous engloutit, malgré nos puissants éclairages et nos lampes économiques. Mais nous sommes dans le mois 2, dans le mois de décembre. Et c'est le mois qui, dans son meilleur jour, il n'y a pas beaucoup de lumière au mois de décembre, hein, voudrait apporter la lumière à ceux qui n'ont pas d'électricité. Eh bien, si vous n'avez pas un bonheur artificiel, l'électricité, moi je vous propose un bonheur céleste, la lumière de Jésus dans votre cœur. Car la Bible dit, ceux qui vivaient dans l'ombre de la mort, une lumière a brillé sur leur chemin et ils se sont relevés. À plus tard.

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0: Bonjour, je m'appelle Freddy, j'ai 24 ans. Et il y a eu tout un temps dans ma vie où je vivais sous la peur. Je pouvais pas regarder vers le ciel parce que je pensais que Dieu pouvait me frapper à tout moment. Je croyais qu'il ne m'aimait pas parce que j'avais été trop loin. Avant, certaines de mes fréquentations m'appelaient le caméléon. Je me faisais tout à tous, comme on dit. Je me cherchais dans tous les styles afin de pouvoir combler un manque. Et à cette époque, ce qui occupait mon temps, c'était plus l'école. J'avais quitté l'école. Et j'ai vite décroché. C'était plutôt les vols à l'arraché, les deals, les cambriolages. Et avec mes parents, c'était devenu la guerre totale. Mais en réalité, c'était rien comparé à toutes les luttes que je devais mener à l'intérieur de moi. Et malgré tout ce que je faisais, je ressentais vraiment une grande culpabilité. Mais malgré ça, j'ai continué de pire en pire. Je vendais de la drogue, cannabis, héroïne, cocaïne, ecstasy. Puis vous savez, quand on vend ce genre de drogue, c'est de la mort qu'on vend. Alors je me rappelle que certains amis m'enviaient, et il y en a d'autres qui voulaient pas me suivre. Certains disaient même que j'avais le diable en moi. Je pouvais les comprendre, je buvais du matin jusqu'au soir. J'étais devenu violent, je savais où trouver des armes s'il le fallait. J'ai vu, fait des choses que je pourrais forcément ne pas révéler pour ne pas choquer, mais sachez que cette vie-là, c'était bien mon quotidien. Évidemment, j'ai fini en prison et même là-bas, j'avais tout ce qu'il me fallait. J'avais mon smartphone avec un abonnement pour voir des films prépayés en ligne, payés par mes potes. J'avais aussi une mule. Alors une mule, c'était quelqu'un qui faisait tout ce que je voulais jusqu'à même faire mon lit. J'avais ma copine et ma famille qui venaient me voir en prison. Et pendant mon séjour, un aumônier de prison venait de temps en temps me voir. Mais je voulais pas que ça se sache, alors je me suis vite séparé de lui. J'essayais de faire comme tout le monde. Mais en ce temps-là, je pensais beaucoup à Dieu, mais à chaque fois que j'y pensais, je faisais des crises d'angoisse. Et pendant tout ce temps, mon frère, resté chrétien, n'a pas cessé de prier pour moi, et il croyait que Dieu pouvait me sauver. Il venait même sur mon point de vente pour me parler de Dieu. Et à chaque fois qu'il parlait, je chantais que Dieu était là. Et pourtant, je me rappelle que certaines personnes autour de lui lui disaient, mais c'est dommage quand même pour ton frère, il avait bien commencé. Et mon frère leur répondait, mais ne vous inquiétez pas, parce que un jour il va revenir, et il va revenir et encore plus fort. Un jour je rentrais chez moi et mon frère était présent, et puis au travers d'une discussion, il me demande si ça va, et ce jour-là ça allait pas, alors je lui dis, et il me dit, mais tu sais, Dieu t'aime et tu peux revenir à lui. Et je me rappelle que ce jour-là c'était pas comme d'habitude, parce que ce jour-là, cette phrase, elle a percuté mon cœur. À tel point que quand je me suis retrouvé seul, j'ai décidé vraiment de tout nettoyer et j'ai supprimé tout ce que j'avais dans mon téléphone, mes réseaux sociaux, mes contacts, et j'ai vraiment coupé tout contact avec mon passé. Et je suis monté dans ma chambre et j'ai dit à Dieu, bah écoute, voilà, si tu peux me pardonner et si tu peux me changer, alors vas-y, au nom de Jésus. Et à cet instant, l'Esprit de Dieu m'a saisi, et depuis, toute ma vie a été bouleversée. J'ai été délivré de la cigarette, j'ai été délivré de l'alcool, et j'ai plus jamais fait une seule crise d'angoisse, moi qui en faisais presque chaque semaine. J'ai même vécu un miracle au niveau de la justice, alors que je passais en jugement, j'étais censé retourner en prison, et au final, j'ai pu être libre. Et ceux qui me connaissent avant disent même que mon visage a changé. Et oui, il y a quelque temps, j'étais en prison avec des dizaines de rats qui couraient sous ma fenêtre. Et ma vie était catastrophique. Aujourd'hui, je suis libre. Et pas seulement physiquement, mais spirituellement. Et je peux même dire que j'aime Dieu. Dieu est venu non pour me frapper, comme je le croyais, mais pour me secourir. Alors, vraiment, si tu crois que Dieu est ce Dieu en l'air qui est là pour te juger ou pour te frapper, mais vraiment, sache que c'est pas le cas. Dieu est là pour te secourir, peu importe par quoi tu passes. Comme moi je l'ai vécu dans ma chambre, toi aussi tu peux le vivre, peu importe là où t'es. Et je t'invite vraiment à le faire, et de dire à Dieu, mais révèle-toi à moi et viens me secourir.
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Voici une pensée de la parole de Dieu pour vous par Derek Prince. Dans le temple de Dieu, tout s'écrit « Gloire ». Au milieu de ton temple, ô Dieu, nous méditons sur ton amour. Vous voyez, ce qui distingue le temple de Dieu de tous les autres lieux de l'univers, c'est que c'est un endroit où il n'y a qu'un seul thème, c'est Dieu et sa gloire. Tout dans son temple dit « gloire », pas seulement les personnes, pas seulement les êtres angéliques, pas seulement les adorateurs, mais aussi le mobilier du temple, le bâtiment lui-même. Tout s'écrit « gloire à Dieu ». Et puis il est dit « au milieu de ton temple, ô Dieu, nous méditons sur ton amour ». Ce ne sont pas seulement les expressions extérieures qui rendent gloire à Dieu, mais c'est aussi la méditation intérieure du vrai adorateur. Sa méditation est centrée sur Dieu, sur l'amour infaillible de Dieu, sa fidélité et sa miséricorde. Vous voyez, cela signifie que le temple de Dieu peut être n'importe où, là où nous remplissons ses conditions. Quand nous remplissons ces conditions, quand tout notre être s'écrit « Gloire à Dieu », quand toutes nos pensées sont centrées sur Dieu, quand nous méditons sur lui, alors là où nous sommes, ce peut être dans une voiture, dans la cuisine, cet endroit devient le temple de Dieu, parce que tout s'écrit « Gloire » et toute pensée et méditation sont centrées sur la personne du Seigneur. Voilà ce que c'est que d'être un temple du Seigneur. Et rappelez-vous, vous et moi sommes censés être les temples de Dieu.

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1: Très peu savent qu'elle existe, cette belle étendue de terre. On l'appelle l'île qui regorge de trésors et de mystères. Les animaux sont nombreux, les espèces sont variées. Là-bas, la faune et la flore sont parfaitement mariées. Mais un incendie terrible frappe le beau décor. Une épaisse fumée noire propage une odeur de peur et de mort. Au bord de la panique que cause ce drame, tous courent dans tous les sens devant le piège que posent les flammes. Ceux qui survivent prennent la fuite et se mettent vite à l'abri, mais le troupeau est surpris par les allers-retours du colibri. Cet oiseau-mouche puise ses gouttelettes dans l'eau, les dépose sur le feu, en va-et-vient, il vole au-dessus du flot. L'éléphant l'interpelle et d'un ton moqueur lui dit « ça sert à rien, ces gouttes n'ont rien d'un extincteur ». Le colibri, plein de conviction dans le regard, lui répond « je sais bien, mais je fais ».

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0: Évangile de Luc, chapitre 2. En ce temps-là parut un édit de César Auguste, ordonnant un recensement de toute la terre. Ce premier recensement eut lieu pendant que Quirinius était gouverneur de Syrie. Tous allaient se faire inscrire chacun dans sa ville. Joseph aussi monta de la Galilée, de la ville de Nazareth, pour se rendre en Judée, dans la ville de David, appelée Bethléem, parce qu'il était de la maison et de la famille de David, afin de se faire inscrire avec Marie, sa fiancée qui était enceinte. Pendant qu'il était là, le temps où Marie devait accoucher arriva, et elle enfanta son fils, premier-né. Elle l'emmaillota et le coucha dans une crèche, parce qu'il n'y avait pas de place pour eux dans l'hôtellerie. Il y avait dans cette même contrée des bergers qui passaient dans les champs les veilles de la nuit pour garder leurs troupeaux. Et voici, un ange du Seigneur leur apparut, et la gloire du Seigneur resplendit autour d'eux. Ils furent saisis d'une grande frayeur, mais l'ange leur dit, « Ne craignez point, car je vous annonce une bonne nouvelle qui sera pour tout le peuple le sujet d'une grande joie. C'est aujourd'hui, dans la ville de David, il vous est né un sauveur, qui est le Christ, le Seigneur. Et voici à quel signe vous le reconnaîtrez. Vous trouverez un enfant emmailloté et couché dans une crèche. Et soudain, il se joignit à l'ange une multitude de l'armée céleste, louant Dieu et disant « Gloire à Dieu dans les lieux très hauts et paix sur la terre parmi les hommes qu'il agrée. » Lorsque les anges les eurent quittés pour retourner au ciel, les bergers se dirent les uns aux autres « Allons jusqu'à Bethléem et voyons ce qui est arrivé, ce que le Seigneur nous a fait connaître. » Ils y allèrent en hâte et ils trouvèrent Marie et Joseph et le petit enfant couché dans la crèche. Après l'avoir vu, ils racontèrent ce qui leur avait été dit au sujet de ce petit enfant. Tous ceux qui les entendirent furent dans l'étonnement de ce que leur disaient les bergers. Marie gardait toutes ces choses et les repassait dans son cœur. Et les bergers s'en retournèrent glorifiant et louant Dieu pour tout ce qu'ils avaient entendu et vu, et qui était conforme à ce qui leur avait été annoncé. Le huitième jour, auquel l'enfant devait être circoncis étant arrivé, on lui donna le nom de Jésus, nom qu'avait indiqué l'ange avant qu'il fût conçu dans le sein de sa mère. Et, quand les jours de leur purification furent accomplis selon la loi de Moïse, Joseph et Marie le portèrent à Jérusalem pour le présenter au Seigneur, suivant ce qui est écrit dans la loi du Seigneur. Tout mâle, premier-né, sera consacré au Seigneur, et pour offrir en sacrifice deux tourterelles ou deux jeunes pigeons, comme cela est prescrit dans la loi du Seigneur. Et voici, il y avait à Jérusalem un homme appelé Siméon. Cet homme était juste et pieux, il attendait la consolation d'Israël et l'Esprit Saint était sur lui. Il avait été divinement averti par le Saint-Esprit qu'il ne mourrait point avant d'avoir vu le Christ du Seigneur. Il vint au temple poussé par l'Esprit et, comme les parents apportaient le petit enfant Jésus pour accomplir à son égard ce qu'ordonnait la loi, il le reçut dans ses bras, bénit Dieu et dit « Maintenant, Seigneur, tu laisses ton serviteur s'en aller en paix, selon ta parole. Car mes yeux ont vu ton salut, salut que tu as préparé devant tous les peuples, lumière pour éclairer les nations et gloire d'Israël, ton peuple. » Son père et sa mère étaient dans l'admiration des choses qu'on disait de lui. Siméon les bénit et dit à Marie, sa mère, « Voici, cet enfant est destiné à amener la chute et le relèvement de plusieurs en Israël et à devenir un signe qui provoquera la contradiction et à toi-même. Une épée te transpercera l'âme afin que les pensées de beaucoup de cœurs soient dévoilées. » Il y avait aussi une prophétesse, Anne, fille de Phanuel, de la tribu d'Azer. Elle était fort avancée en âge et elle avait vécu 7 ans avec son mari depuis sa virginité. Restée veuve et âgée de 84 ans, elle ne quittait pas le temple et elle servait Dieu nuit et jour dans le jeûne et la prière. Étant survenue, elle aussi à cette même heure, elle louait Dieu et elle parlait de Jésus à tous ceux qui attendaient la délivrance de Jérusalem. Lorsqu'ils eurent accompli tout ce qu'ordonnait la loi du Seigneur, Joseph et Marie retournèrent en Galilée, à Nazareth, leur ville. Or l'enfant croissait et se fortifiait, il était rempli de sagesse, et la grâce de Dieu était sur lui. Les parents de Jésus allaient chaque année à Jérusalem, à la fête de Pâques. Lorsqu'il fut âgé de 12 ans, ils y montèrent selon la coutume de la fête. Puis, quand les jours furent écoulés et qu'ils s'en retournèrent, l'enfant Jésus resta à Jérusalem. Son père et sa mère ne s'en aperçurent pas. Croyant qu'il était avec leurs compagnons de voyage, ils firent une journée de chemin et ils le cherchèrent parmi leurs parents et leurs connaissances. Mais, ne l'ayant pas trouvé, ils retournèrent à Jérusalem pour le chercher. Au bout de 3 jours, ils le trouvèrent dans le temple, assis au milieu des docteurs, les écoutant et les interrogeant. Tous ceux qui l'entendaient étaient frappés de son intelligence et de ses réponses. Quand ses parents le virent, ils furent saisis d'étonnement, et sa mère lui dit, « Mon enfant, pourquoi as-tu agi de la sorte avec nous ? Voici, ton père et moi, nous te cherchions avec angoisse. » Il leur dit, « Pourquoi me cherchiez-vous ? Ne saviez-vous pas qu'il faut que je m'occupe des affaires de mon père ?» Mais ils ne comprirent pas ce qu'il leur disait. Puis il descendit avec eux pour aller à Nazareth, et il leur était soumis. Sa mère gardait toutes ces choses dans son cœur. Et Jésus croissait en sagesse, en stature et en grâce, devant Dieu et devant les hommes.
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1: La Bible, c'est beaucoup d'histoires de famille. Disputes, jalousies, romances, ruses, meurtres, on pourrait presque se croire dans amour, gloire et beauté. Car oui, ces mots font rêver depuis toujours. 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Découvrons ensemble cette petite histoire qui s'imbrique dans la grande histoire.

nous y voilà. C'est encore la même chose. Pénina appuie là où ça fait mal. Chaque année, elle s'en prend à sa concurrente, Anne, la chouchoute, avec qui elle partage son mari Elkana. Pourquoi préfère-t-il Anne? Elle n'est même pas capable de lui donner des enfants, alors que elle, Pénina, sa première femme tout de même, lui en a donné plusieurs. Mais non, il donne les meilleures parts lors des repas, il cherche à la consoler, se montre bienveillant avec elle. La stérilité d'Anne devrait pourtant donner l'avantage à Pénina, mais Elkana s'en fiche. Il la préfère et l'aime plus qu'elle. C'est quand même un comble d'être relégué au rang d'épouse délaissée quand l'autre n'est même pas capable de remplir son rôle. Pour Anne, c'est un calvaire. Pas besoin d'une femme jalouse pour lui rappeler son infertilité qu'elle vit déjà comme une humiliation. Elle le sait, elle le vit, elle en souffre. Rien n'est plus douloureux pour elle que d'entendre Pénina l'humilier précisément à ce sujet, comme un couteau que l'on enfoncerait dans une plaie toujours béante. Décidément, faire ménage à trois n'est pas de tout repos.

0: Nous sommes au 11, 10e siècle avant Jésus-Christ et toute cette petite famille vit à Rama, en Israël, à 8 km de Jérusalem. Ils sont hébreux et aujourd'hui ils ont marché jusqu'à Silo, à 32 km au nord de Jérusalem, pour venir y prier et rendre un culte à leur Dieu unique. Mais l'ambiance n'est pas au beau fixe. Pénina multiplie les paroles blessantes envers Anne. D'ailleurs, c'en est trop. Anne en perd l'appétit. La douleur, la tristesse, l'humiliation sont trop dures à supporter. Bien sûr, Elkana l'aime. Il cherche même à lui remonter le moral. Pour cela, il lui rappelle combien elle est chanceuse de l'avoir pour époux. « Est-ce que je ne vaux pas mieux pour toi que 10 fils ?» On aurait vu plus délicat face à une si grande souffrance. Au moins, il aura essayé. Alors Anne se lève et s'en va. Elle ressent le besoin de dire ce qu'elle porte et supporte à quelqu'un qui la comprendra. Qui mieux que Dieu pour cela ? La Bible ne fait pas franchement dans le super-héros. En revanche, elle met le projecteur sur des personnes comme Anne. Une femme, comme tant d'autres, souffrant de sa stérilité, humiliée, se sentant seule dans sa souffrance. Une femme qui se sent vide. Oui, le ventre désespérément vide de l'enfant qu'elle aimerait pouvoir porter. C'est bien sur elle que la lumière est mise, sur elle et sur Dieu. Car c'est à lui qu'elle confie sa détresse, devant qui elle déverse ses larmes abondantes. Elle ne fait pas dans les faux-semblants, elle fait dans l'authenticité d'une femme qui est au bout de ses forces.
1: « Seigneur, Dieu de l'univers, vois comme je suis malheureuse, ne m'oublie pas, souviens-toi de moi. »

0: Alors qu'elle prie, quelqu'un l'observe. C'est un prêtre, celui qui est en fonction à Silo. Son regard la détaille, il voit devant lui une femme qui remue ses lèvres, secouée de sanglots, murmurant des paroles inaudibles. Elle paraît si agitée par son chagrin qu'il la croit ivre et l'assomme de partir. Anne est ivre, certes, mais de tristesse. Dans ce murmure que Dieu seul entend, c'est son cœur qu'elle épanche. Elle lui fait cette demande.
1: « Donne-moi un fils, je m'engage à te le donner pour tous les jours de sa vie. Ses cheveux ne seront jamais coupés. »
0: Demander pour donner, voilà la prière d'Anne. Cela guidera même son choix dans le prénom de l'enfant que Dieu lui donnera. Ce fils, fruit de l'exaucement de sa prière que Dieu a écoutée, s'appellera Samuel, ce qui signifie « Dieu écoute ». Ses cheveux ne seront jamais coupés. Étrange promesse! C'est la marque de ceux qui se consacrent au service de Dieu. C'est aussi pour Anne la promesse de redonner à Dieu ce qu'il lui donnera. Finalement, c'est avec une parole de bénédiction qu'elle repart. Le prêtre, touché par son chagrin, l'envoie avec une parole, elle aussi pleine de promesses. « Va en paix, et que le Dieu d'Israël t'accorde ce que tu lui as demandé. » C'est le cœur changé qu'elle s'en va. La tristesse a disparu de son visage et elle finit même par retrouver l'appétit. Mais ce n'est pas son appétit qui lui fait gonfler le ventre quelque temps plus tard. C'est la bonne nouvelle tant attendue. La voilà enceinte d'un fils. Ce fils tant espéré prend une place importante dans la grande histoire du peuple hébreu. Il y joue un rôle primordial. Il est Samuel le prophète. Samuel le donné, le demandé. Samuel le juge. Dans une époque où le peuple part à la dérive, il sera le porte-parole fidèle de Dieu. Mais il y a aussi un autre homme, le tout premier roi d'Israël, Saül, ou Shaoul en hébreu, ce qui signifie « le demandé, le requis ». Alors qu'Anne avait prié pour un fils, le peuple, lui, supplie pour avoir un roi. Pourquoi ? Pour faire comme les autres. Autrement dit, une façon de ne plus dépendre seulement de Dieu qui les guide. Deux prénoms, deux demandes pour deux destins si différents. L'un est demandé par une femme stérile, puis rendu au Seigneur qui en fera son porte-parole. L'autre est demandé par le peuple dans une volonté égoïste et puérile de faire comme les autres. Car qui dit roi dit problème à venir. Ironie du sort, bien que dépité par la demande du peuple, ce sera à Samuel le prophète de consacrer Saül comme roi. De quoi nourrir un certain esprit de compétition entre les deux hommes. Mais laissons là la grande histoire pour revenir à celle de notre chère Anne. Exaucée, elle nous donne alors l'un des plus beaux chants de la Bible. Auparavant, ivre de chagrin, elle offre une prière où elle est désormais ivre de joie. Adorant le Seigneur, son silence se fait bruit d'exaltation et ses larmes laissent place à la reconnaissance et au bonheur. Elle demandait à Dieu de se souvenir d'elle. La voilà plus qu'exaucée. Non seulement il lui a prêté attention, mais des siècles plus tard, son histoire retentit encore. Humiliée, elle se retrouve restaurée. Sa tristesse, son désespoir, sa solitude sont ceux de tant d'autres. Finalement, peut-être que les héros ne sont pas ceux que l'on croit. Une histoire biblique qui s'ouvre sur la tristesse d'une femme stérile, mais dont la foi et la requête ouvrent la voie à la vie. Une histoire biblique qui nous fait découvrir Dieu dans toute sa générosité et son amour. Une histoire biblique qui montre qu'avec Samuel est donné un prophète qui portera la parole de Dieu et qui servira d'intermédiaire entre Dieu et son peuple. Une histoire biblique qui s'ouvre sur une femme dont le nom signifie « grâce, miséricorde ». Cela n'annonce-t-il pas déjà comme un clin d'œil le caractère même de Dieu? Ce Dieu qui entend le silence d'un cœur débordant de chagrin et qui fait de nos aspirations humaines un moyen d'accomplir sa volonté. Ce Dieu qui tourne une impasse en chemin ouvert vers bien plus grand que nos propres difficultés et projets. Un chemin de vie sur lequel on peut se surprendre à crier comme Anne
1: « Grâce au Seigneur, j'ai de la joie plein le cœur. Grâce au Seigneur, j'ai la tête haute. Je peux rire de mes ennemis. Je me réjouis. Dieu m'a secouru. »
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1: Bonjour, bienvenue dans À table avec Annabelle et avec Aurélie, avec Sandra et avec Stéphanie.
2: Bonjour.
1: Alors, prête pour cette nouvelle semaine.
3: On est tout à l'heure.
1: C'était pour te mettre en valeur.
2: Mais oui. Non, vous m'avez pas donné le dress code. Je suis pas contente.
4: Mais vu qu'on est tout en or, c'est toi qui ressors.
2: Oui. Non, je suis pas contente. Je suis pas contente.
1: Bon, c'est
2: que mes pensées doivent évoluer pour cette
1: émission. Oui, tes pensées doivent être renouvelées en effet.
5: Que les nôtres soient renouvelées pour mettre de la couleur.
1: Ou qu'on renouvelle notre garde-robe aussi.
5: Amen.
1: Ça me parle. On change de thème d'émission.
4: Ça, une parole ici, là.
1: En tout cas, renouveler son garde-robe, ça c'est plutôt optionnel, mais le renouvellement de notre intelligence, ça c'est beaucoup moins optionnel. Oh. Mais on va voir comment on peut l'optimiser, parce que c'est vrai que quand on se donne au Seigneur, on vient de rencontrer le Seigneur, le ciel est plus bleu, le soleil brille plus, et puis il y a des choses qui instantanément changent dans notre façon de penser. Et puis en fait, si on n'est pas non plus intentionnel dans cette démarche, bah on peut se rendre compte qu'on fasse stagner aussi quelque fois. Et c'est important de pouvoir se dire, bah, le renouvellement de l'intelligence, j'en suis où? Est-ce que mon intelligence a vécu un petit boost au moment de la nouvelle naissance? Mais depuis, où en suis-je aujourd'hui? Alors, on va voir ça ensemble, parce que ça fait toute une différence en fait, mine de rien, dans une vie, d'avoir
3: l'intelligence. Déjà, d'avoir
1: une intelligence tout court.
3: Ça fait une bonne différence.
1: Quand même.
3: Oh, on commence à la base.
5: Avant le renouvellement, déjà, qui soit
1: à la base. on peut lire dans Romains 12, 2. Ne vous conformez pas au monde actuel, mais soyez transformés par le renouvellement de l'intelligence afin de discerner quelle est la volonté de Dieu, ce qui est bon, agréable et parfait. Et c'est pour ça, entre autres, que c'est hyper important. C'est parce qu'en fait, sans le renouvellement de l'intelligence, on va être très limité dans la compréhension et dans l'application de la volonté de Dieu. Donc c'est pour ça que je dis on va stagner, mais on se rend pas compte quelquefois qu'on a stagné dans notre renouvellement de l'intelligence, mais on va se rendre compte que dans notre vie spirituelle, on est en train de stagner, on se demande pourquoi les choses avancent pas comme on veut, pourquoi on tourne en rond, pourquoi on vit des échecs, et puis on va vouloir peut-être changer certaines choses. On a fait des bonnes émissions sur la procrastination, les bonnes habitudes, etc. Et ça c'est des bonnes choses à faire, mais en fait, quelquefois, faut vraiment aussi revenir à notre renouvellement de l'intelligence et se dire, mais est-ce que j'ai des vieilles façons de penser? Est-ce que je pense comme avant, quand j'étais peut-être un inconverti dans certains domaines, et c'est pour ça que je vois pas de renouveau dans ce domaine-là. Si je pense mes finances comme je pensais avant, bah c'est sûr, je vais pas voir de renouveau.
2: Parler de ça.
1: Ok, d'accord. Tu veux parler de quoi alors?
2: J'aime.
1: J'avais vu comme je suis hyper conciliante. Ok, n'en parlons pas.
3: De finances.
2: C'est important, mais on en travaille, tu vois.
1: Donc ça peut être sur le caractère, ça peut être sur les relations. Voilà. Sur tout ça, le renouvellement de l'intelligence. Et un point important avant de vous laisser aussi prendre la parole, c'est que le renouvellement, ça veut dire un renouveau, une rénovation et un changement complet vers le meilleur. Alors moi, ce que j'ai aimé, c'est quand même une rénovation. Une rénovation et un changement complet vers le meilleur. C'est que c'est pour le mieux, en fait. C'est vraiment pour le mieux. Et ça vaut la peine de vivre ce renouvellement, parce que c'est comme si on pense aux rénovations, on se dit, bah, on va voir mieux. Ça vaut la peine de pouvoir le faire. Je vais avoir ma petite salle de bain toute pourrie. Bah, je vais avoir une belle salle de bain, toute refaite, juste pour toi, avec une belle douche, une double vasque. Et c'est ça le renouvellement de la pensée, de l'intelligence. Ça donne envie, là, d'un seul coup. Alors, et toi, t'en es où dans tes rénovations?
3: Moi, je vous ai raconté que notre salle de bain, on a justement, il a fallu rénover. On a eu un robinet qui a fui pendant
1: des années.
3: Ouais. Des années. Ah oui, allez, à goutte. Et tu vois, c'est un peu comme ça, ça me faisait penser à, quand tu dis les rénovations, mais notre intelligence, des fois, on sait qu'il y a quelque chose qui fuit à petites gouttes, on le voit, on sait qu'il faut que ça change, mais on le fait quand même, tu vois. Mm-hmm. Et je trouve que le thème est bon, déjà, parce que déjà, est-ce qu'on s'arrête pour demander comment va mon intelligence aujourd'hui? Est-ce que je suis renouvelée ou bien je pense encore à des vieux trucs? Et ça, c'est bien de s'arrêter. Et tu vois, le verset qui venait à mon esprit, moi, c'était que même Jésus grandissait en sagesse. Et je me disais, ben, si Jésus avait besoin de grandir, imaginez-vous Sandra, Aurélie, Annabelle, moi, qu'on a besoin de s'arrêter. Est-ce que je grandis?
2: Vous avez besoin de grandir. Je sais pas le temps.
3: On a dit qu'on s'est accepté tel que nous étions, nous, pas notre grandeur. Parce que quand je voyage, j'ai beaucoup de gens qui me disent, ah, on pensait pas que vous êtes aussi petite que ça.
5: Petite personne, grande intelligence.
3: Ah, ah, oui. Mais non, mais la grandeur, je dis toujours, la grandeur, ça se mesure les épaules en montant. Tu vois, donc, Et ben, ça fait partie de notre renouvellement, de notre intelligence, de prendre le temps de dire, est-ce que je grandis encore là, dans cette sphère de ma vie? Donc, c'est important de se poser la question. Donc, je pense que oui, que moi, je pense que je grandis. Mais des fois, ça me fait réfléchir sur des choses que vous êtes toutes jeunes. Mais des fois, quand tu dis, on parle de certaines choses du téléphone ou des choses qu'on avait à notre époque, et des fois, on est porté de se référer à cette époque-là. Mm-hmm. Alors, tu te dis, ben, est-ce que spirituellement, j'ai encore des vieux repères dans ma vie, tu vois? Et ça, c'est bien. Et quand tu disais la lassitude, des fois, c'est que avec tu dis qu'on se convertit, tout est beau, tout est extraordinaire. Comme la première fois, je suis allée à l'église, là, oh, le pasteur, il prêchait bien. Et puis, oh, la musique, Sandra, t'avais entendu ça, toi. Et parce que tout est nouveau, mais avec le temps, on devient habitué. Mm-hmm. Et là, des fois, on arrive à l'église, puis la seule chose qui vient à notre esprit, c'est oh, c'était fort, hein, la musique aujourd'hui. Donc, tu vois, c'est comme revenir dans ces patterns-là. On vient un peu scléroser au niveau de notre intelligence. Donc, oui, je trouve qu'il faut. Après ça, on regardera comment on peut être renouvelé, mais on aura le temps d'en parler. Mais moi, je trouve important de s'analyser, de dire est-ce que je suis en train de stagner dans ma vie? Est-ce que j'ai des vieux repères? Parce que je suis une chrétienne depuis X, Y années, tu vois, donc voilà.
2: Ouais, ou même se poser la question, à quel niveau est-ce que je suis conforme au monde? Parce que le verset dit de ne pas se conformer au siècle présent, mais de renouveler notre intelligence. Mais il faut se poser la question aussi, qu'est-ce qui m'influence? Est-ce que c'est le monde?
3: Ouais.
2: Qu'est-ce qu'il y a dans mon cœur? Tu vois, la Bible, en parlant de tout ça, parle parfois des convoitises des yeux, tu vois, la Bible vraiment explique ce que quelqu'un du monde peut mettre en valeur et se demander est-ce que dans mon cœur qu'est-ce que je mets en valeur en fait, qu'est-ce que je valorise, est-ce que je valorise vraiment peut-être le caractère de Christ, est-ce que je valorise ces choses ou alors est-ce que mon regard est toujours tourné vers tout ce qui préoccupe le monde, tout ce que les gens du
3: monde. Ça serait quoi des exemples, Aurélie, donne-nous un exemple.
2: Si je pense juste aux convoitises de la chair, comme la Bible dit, c'est que dans le monde actuel, on veut toujours posséder.
3: Pas l'argent, pas les finances.
2: Tu vois, c'est comme ça que les gens du monde vont fonctionner typiquement, tu vois. Mais en tant que chrétien, on sait que c'est pas là où nous, on doit être, en fait, et que l'intelligence doit être renouvelée par rapport à ça. Parce que quand tu étais dans le monde, peut-être avait cette mentalité-là, mais on doit vraiment sortir du monde, même si on est dedans, comme Jésus a dit, mais on doit vraiment, dans notre façon de penser, sortir du monde, en fait. Et je pense que c'est déjà une position qu'il faut avoir, de se dire, est-ce que je veux sortir du monde, du système de pensée du monde? Et il y a tellement de choses qu'on voit aujourd'hui, même sur les réseaux sociaux. Mmh. On n'est pas obligé de suivre toutes les tendances. On n'est pas obligé de faire comme tout le monde. Il y a des choses qui sont vraiment anti-bibliques. T'es pas obligé de le faire, mais pose-toi la question, qu'est-ce qui m'influence? Parce que ce qui t'influence va influencer tes pensées. Ça va te donner une direction, que tu le veux ou pas. Donc, qu'est-ce qui m'influence? Est-ce que je suis trop portée par rapport au siècle présent? Est-ce que je suis toutes les tendances parce que je trouve ça bien d'être dans mon époque? Ou alors, est-ce que je fais vraiment, dès que quelque chose se présente à moi, je fais ce petit travail de cohérence avec la Bible, en fait. Tu vois, de juste voir, est-ce que c'est conforme à la parole de Dieu? Je pense que si on fait ce travail-là, même si on le fait de façon inconsciente, ben là, quelque part, tu es en train de vouloir te conformer à la parole. Mm-hmm. Et du coup, tu n'es pas en train tu es en train de renouveler ton intelligence. Parce qu'on renouvelle l'intelligence avec la parole de Dieu. Donc là, tu es en train de te conformer à la parole. Et je pense que c'est quelque chose qu'on doit mettre en place dans nos vies pour se dire, est-ce que ce que je fais dans mon quotidien est vraiment conforme à la parole? Ou alors, est-ce que c'est conforme à ce que je vois sur les réseaux sociaux? C'est conforme à ce que j'ai entendu à gauche et à droite, à l'école, avec mes amis? J'imite qui, en fait? Je pense que c'est une question à se poser aussi.
6: Tout à l'heure, on rigolait parce qu'on parlait du renouvellement de sa garde-robe. Moi, ce que tu dis, c'est exactement comme faire un peu le tri, des fois, dans son placard à la fin du, quand t'arrives à une saison, quelque chose comme ça. Ok, bon, ça, est-ce que ça m'est encore utile? Ça, est-ce que je vais le remettre? Puis, est-ce qu'il y a des choses maintenant que j'ai besoin de renouveler, de changer? C'est un peu pour moi, ce que tu dis, ça me fait un peu penser à ça. C'est, ok, est-ce que les choses que je pense, est-ce que les attitudes même que je peux avoir, les paroles que je peux avoir à la lumière de la Bible, ou est-ce que finalement c'est à la lumière de la culture ou des tendances dans lesquelles je vis, des influences que je peux avoir, de ce que je peux regarder pour essayer d'avoir l'air, mm-hmm. des fois, on a envie de juste de paraître cool, puis de paraître bien, mais en fait, finalement, on n'est pas, on n'est pas
7: les choix.
6: Mm-hmm. Fait que moi, tu sais, de dire, bah, Seigneur, de faire ce travail un peu de j'enlève, je fais du tri, cette manière de penser là pour mon couple, bah c'est peut-être pas une bonne manière de penser. Mm-hmm. Cette manière là que je pense sur mon mari, c'est tu regardes sur Instagram des femmes qui parlent de leur mari, toutes sortes de choses, soit tu nourris avec ça. Oui, c'est vrai, c'est pas normal que moi mon mari fasse comme ça. OK. Non, Seigneur, je veux juste le voir à la lumière à la lumière de ta parole, je veux que mes pensées soient alignées avec tes pensées et non pas avec ce que la culture pourrait m'imposer, puis de faire ce tri-là, même avec les enfants, avec la santé, avec mon travail. Est-ce que je suis quelqu'un qui me lève tous les matins, puis qui vais être en train de râler sur mon travail, plutôt que d'être dans la reconnaissance, puis de cultiver cette pensée de reconnaissance. Bah, merci Seigneur, parce que j'ai un travail. Et si maintenant, peut-être que ça me plaît plus, ou que tu veux que je change, bah, oriente-moi, mais au lieu d'être toujours dans la négativité, dans un monde négatif, il y a toujours des choses, bah, Seigneur, aide-moi, renouvelle mon intelligence pour que je puisse voir les choses avec ton regard à toi et trouver plaisir dans les choses et les bénédictions que tu me donnes. Tu vois, on enlève du noir et on remet un peu de couleur.
1: Oh, ouais. Bravo. Mais les coups, tu sais, par rapport le fait de se conformer au monde, et ça me rappelle, je parlais avec une jeune femme il y a pas longtemps, puis elle me disait, bah tu vois, nous on a des amis et puis il y a jamais eu de problème à passer du temps avec ses amis, puis elle les aime autant qu'avant, mais elle me disait, dans les conversations on se rejoint plus en fait. Et ce qui me dérangeait pas avant, ce qui me faisait rien, puis même j'étais plutôt d'accord avec eux, mais en fait aujourd'hui je me rends compte qu'on n'a plus la même vision de la vie, on va plus dans le même sens, on n'a plus les mêmes intérêts, et que nous, nos décisions, notre façon de voir, eux non plus la comprennent pas, et en fait bah, ça s'est fait petit à petit, et c'est pas qu'il y a une distance qui s'est créée volontaire, mais c'est qu'en fait son intelligence a été renouvelée, et en ayant cette intelligence renouvelée, bah, il y a des choses qui sont beaucoup moins importantes, et il y a des choses qui sont complètement secondaires, et elle a des priorités maintenant qui sont complètement différentes, dont sa première priorité, c'est de faire la volonté de Dieu. Donc elle est dans un mode d'obéissance, qui est, Seigneur, qu'est-ce que tu veux qu'on fasse, même si c'est peut-être moins gagner d'argent, même si c'est des décisions qui nous feront moins gagner d'argent, qui peuvent nous enlever un peu de confort, bah, on est prêt à le faire. Et c'est sûr que, bah, vu de l'extérieur, pour ces gens-là, c'est qu'est-ce que vous faites? C'est n'importe quoi ce que vous faites. Bah non, tu sais, je veux dire, fais tout ce que tu peux pour gagner plus d'argent. Fais tout ce que tu peux pour avoir plus. Une plus grande maison, une plus grosse voiture, des plus grosses vacances. Et le fait de vivre de façon différente, même pas vraiment à contre-courant, mais juste pas dans cette mentalité, ça vient créer des différences. Et en fait, ce que j'aimerais dire, c'est que c'est bien, c'est normal. Parce que s'il y a jamais aucune différence, avec tous les gens qu'on peut côtoyer, que ce soit nos collègues, nos voisins, nos amis, notre famille qui ne connaît pas le Seigneur, mais qu'on a la même pensée et qu'il y a aucune différence. Alors c'est qu'ils soit ils sont très sanctifiés, ou soit c'est nous qui le sommes, qui avons pas fait assez de rénovation dans nos pensées, et que notre intelligence est une intelligence qui n'a pas été encore pleinement renouvelée, parce que on a les mêmes pensées que des personnes qui n'ont pas le Saint-Esprit. Et ça devrait nous déranger, en fait. C'est ça qui devrait nous déranger, plutôt que d'avoir une pensée qui est différente. Maintenant, ce que je voudrais dire, c'est qu'on cherche pas à avoir une pensée différente juste pour avoir une pensée différente, parce que on est de l'élite, parce qu'on pense mieux, parce qu'on est meilleur, et parce que être des bons chrétiens, c'est tout le temps être à contre-courant. Il y a des gens qui n'ont pas le Seigneur, qui sont pleins de bon sens, qui peuvent être inspirants dans leur façon dans certains domaines de leur vie. Donc le but, c'est pas d'être à contre-courant, forcément, systématiquement, et puis de rejeter absolument tout ce que, ah non, toi t'es pas chrétien, bah peut-être qu'il a plus de sagesse que toi dans certains domaines, donc c'est bon à prendre cette sagesse-là. Maintenant, c'est dans différents domaines. T'as parlé du couple, l'éducation des enfants, par rapport à la santé, à la foi, à la guérison divine, l'inquiétude, c'est hyper anxiogène. Donc c'est vrai qu'une fois, moi je me suis déjà retrouvée dans des groupes, et puis les gens sont là, ah oui, et puis je sais pas, tu sais, pourtant j'étais pas inquiète, mais en fait j'étais tellement gênée de dire autre chose que Et je dis, mais c'est ça être une lumière, en fait, Annabelle, c'est de dire que tu sais que t'as un regard différent sur l'avenir et quelquefois, bah, nous-mêmes, on bloque notre renouvellement de l'intelligence parce qu'on va se conformer à l'ambiance générale pour pas déranger, alors qu'on a des paroles d'espoir à dire et t'es là, tout le monde s'inquiète et puis tu finis par t'inquiéter avec eux pour pas faire trop tâche. Ouais, ouais,
3: ouais. Mais c'est la ligne, elle est mince parce que, ben, mince, dans ce sens que il y a des choses que c'est clair de, ben, je veux dire, c'est clair, de pas se conformer au siècle présent. Il y a des choses qu'on sait quand c'est mal, qu'on, moi, ça me fait penser quand Pierre, il a renié Jésus. Tu vois, c'est exactement ce qu'il a fait. Il a voulu parler le même langage pour pas être associé à Jésus. Donc, il y a des choses, il savait très bien que c'était mal. Mais où ça devient plus sournois de pas se conformer au siècle présent, c'est quand c'est à moi, par exemple, au travail. Quand t'es là, puis tu dis, OK, je vais m'assumer, je vais m'attirer comme chrétienne, je suis la lumière, je suis, tu sais, je vais pas me laisser prendre sa place, c'est correct, se développer, courir ton couloir, tout est. Mais le moment où t'arrives, où tu dis, où je veux pas me conformer, il y a cette pensée du monde-là où c'est vrai et qu'on peut prendre un bout de vérité dans la vie chrétienne. Mais arrivé le mille de plus où que Jésus dit, ben lui-même, il s'est humilié. Tu vois, donc, ne pas se conformer au siècle présent et renouveler notre intelligence, c'est d'arriver dans cette subtilité-là, cette nuance-là, de dire, il y a une portion de la mentalité du monde qui peut être vraie, puis des fois, on va glisser tranquillement, puis on va l'adopter à 100%, mais il y a un moment donné où je veux dire, non, parce que même si je mériterais d'avoir ma place, je mériterais d'avoir cette promotion-là, la pensée de Jésus, c'est que des fois, il faut que je m'humilie parce que Jésus s'est humilié. Tu vois, c'est rentrer dans ces nuances-là de vie chrétienne. Je pense qu'il y a beaucoup de gens qui vont écouter l'émission. On sait très bien qu'il y a des choses qu'on nourrit, ben, je pense, j'espère, qu'on nourrit pas parce qu'on sait que c'est le mal, mais que le Saint-Esprit nous guide dans les nuances de dire jusqu'où je sois que je m'assume, jusqu'où dans mon mariage je fais telle chose, mais jusqu'où je vais chercher la vraie pensée de Jésus. Et je pense que c'est de revenir à l'émission qu'on a fait, hein, comment être plus comme Jésus, de retourner à lire qu'est-ce que Jésus aurait fait dans cette situation-là, pour avoir la vraie nuance de renouveler. Vous comprenez un peu ce que je veux dire? Hein? Ouais. C'est pas blanc puis noir. Des fois, il faut juste
6: mal,
3: que...
6: C'est facile
3: on comprend. Tu sais, Pierre, mais c'est quand c'est sournois, ta copine qui vient, elle va dire, ben, ça fait du sens quand même ce qu'elle dit. Mm-hmm. Mais jusqu'à quel point Jésus a rendu au fond, je pense que Jésus n'aurait pas fait ça. Mm-hmm. C'est là que je me dis, Saint-Esprit aide nous à renouveler notre intelligence.
2: C'est important de s'arrêter aussi. Tu vois, parfois, on pense qu'on doit tout faire tout de suite. Et je pense que beaucoup de personnes ne réalisent pas l'importance de s'arrêter, même avant de répondre. Mm-hmm. De s'arrêter pour justement chercher cette pensée-là dans différentes situations. Parfois, on a l'impression qu'il faut répondre, il faut parler, il faut décider. Mm-hmm. Mais il faut s'arrêter, en fait, et vraiment se poser la question, déjà, que dit la Bible dessus? Moi, j'ai remarqué que à plusieurs reprises, on balance juste des choses comme ça par habitude. Mm-hmm. Mais on s'arrête pas, en fait, pour vraiment pour dire, la Bible, déjà, on pense quoi de cette question? On a des idées arrêtées dans nos têtes sur toutes sortes de problématiques on a oublié la parole de Dieu dans tout ça. Et du coup, on veut même parfois décider de certaines choses, mais on regarde même pas juste la Bible dit quoi par rapport à cette situation-là. Et du coup, on réagit naturellement. Donc moi, je pense qu'il faut s'arrêter déjà vraiment dans différentes situations pour dire donne-moi du temps, donne-moi 5 minutes. Et puis avoir cette conversation avec le Seigneur. Que, mais Seigneur, parle-moi. Peut-être c'est là où tu vas recevoir ce verset biblique qui dit, ben, il faut faire le pas de plus. Ben, il faut t'humilier. Oui. Ben, c'est là où tu pourras le mettre en pratique. Mais si tu ne prends pas ce recul-là et que tu veux juste être cool, par exemple, et rentrer naturellement, avec tout le monde, mais c'est sûr qu'il y aura un problème, mais il faut commencer quelque part. Au début, ça peut être long. Mais tu vas voir qu'avec le temps, tu vas prendre l'habitude. L'autre chose aussi, c'est que je pense qu'on doit entretenir nous-mêmes certains types de pensées. Tu vois, il faut que on s'exerce à entretenir certaines pensées à l'intérieur de nous. La femme à la perte de sang, la Bible dit, elle se disait en elle-même. Mm-hmm. Ça veut dire que c'est à l'intérieur d'elle, elle a déjà comme un petit scénario et c'est que si je le touche seulement, quelque chose va se passer. Et parfois, on dirait qu'on nous prend trop de cours dans des situations parce qu'on n'a pas une pensée qui est peut-être plus forte, qui est arrêtée, qui est fixe. Mm-hmm. Et du coup, tu ne sais plus trop quoi faire et tu t'embrouilles. Mais je pense qu'il y a des pensées que on doit pouvoir entretenir pour que notre intelligence reste un peu fraîche, si je peux dire ça comme ça. C'est de dire déjà Jésus m'aime. Ça c'est une pensée que je dois entretenir. C'est quelque chose qui va venir régler beaucoup de situations, en fait. Tu vois, il y a des choses comme ça qu'à l'intérieur de nous, ça doit être ancré de sorte que même si on te réveille à 3h du matin et que tu dois le dire, tu dois pouvoir l'affirmer avec vérité, vraiment le penser. Et je pense que le renouvellement de l'intelligence, c'est aussi ça. C'est de pouvoir mettre en nous des pensées qui sont vraies, mais de façon intentionnelle, voilà, de façon intentionnelle. C'est de mettre en nous ce genre de pensée là que OK, peut-être moi j'ai des défis avec mon estime, quelles sont les pensées que je vais mettre à l'intérieur de moi, que je vais me répéter, parce que c'est aussi comme ça que la façon de penser se forme. C'est lorsque tu es exposé couramment à quelque chose. Donc qu'est-ce que je vais me répéter pour être plus forte à ce niveau-là, pour que donc, lorsque les situations se présentent dans la vie, ben je puisse, c'est cette pensée-là qui puisse primer par rapport à d'autres. Donc je pense qu'il y a ce petit exercice qu'on peut faire en fonction de chacune. Les défis de l'une ne seront pas celles des autres, mais de juste se dire, déjà un, le Seigneur m'aime, mais à côté de ça, à quel niveau est-ce que moi je peux m'arrêter vraiment pour renouveler mon intelligence?
4: Bah, à quel niveau, une des réponses qu'on peut donner, c'est quand on vit soi-même une délivrance. Tu parlais du manque d'estime, je pense aussi au rejet, à la peur, ces choses comme ça. C'est, tu vis quelque chose de fort avec le Seigneur, tu sens qu'il y a quelque chose qui est parti. Avant, c'était plus fort que toi. Mm-hmm. Et là, tu te sens libre. Tu te dis, mais je suis libre, je me sens plus rejetée, je suis plus dans la crainte, j'ai plus peur de mourir. Et voilà, c'est ce que là tu vis parce que le Seigneur vient de le faire. Mais après, c'est nécessaire de renouveler ton intelligence pour pouvoir demeurer dans cette victoire. Et Michael l'explique très bien dans son enseignement sur le rejet, c'est que tu peux vivre une délivrance du rejet, mais si tu après tu vis pas le renouvellement de l'intelligence, bah tu vas retourner dans les mêmes façons de penser qui t'amènent toujours au même endroit. Et c'est là où grâce au Saint-Esprit, on va recréer des chemins. Et recréer des chemins, c'est pas toujours facile parce qu'en fait, même si t'as vécu la délivrance, t'as comme un souvenir, ton âme a un souvenir d'un chemin. C'est, moi, je pense souvent quand j'ai déplacé ma poubelle chez moi, je l'ai changé de place dans la cuisine, je retournais là où je l'avais mise avant. Pourtant, c'est moi qui l'ai changé de place, c'était ma décision, c'est ma cuisine, c'est ma maison, il y a 5 pas de différence, on va à droite ou à gauche. Et pourtant, à chaque fois, au début, j'allais vers là où elle était avant parce que c'était mon habitude. Et c'est ça, c'est un réflexe en fait. Sans même que j'ai besoin de réfléchir, mon corps partait dans cette direction. Et quand on vit des choses avec le Seigneur, on vit ces délivrances, en fait, on va avoir tendance dans nos pensées, dans nos réflexions, dans nos réactions, à repartir là où on allait avant. Et c'est là où on doit dire, non, mon intelligence a besoin d'être renouvelée. Saint-Esprit, j'ai besoin que mon intelligence soit renouvelée. J'ai besoin de nourrir ces nouvelles pensées, de ces pensées, tout ce que j'ai ressenti quand j'ai été délivrée, j'ai besoin de les nourrir pour recréer un chemin, recréer une habitude, et puis être conscient que naturellement je vais vouloir retourner là où j'étais avant, donc de tout le temps me corriger au début. Et je pense que ça, on peut le minimiser, on va mettre beaucoup d'emphase sur le grand moment où tu vis le miracle, tu vis la délivrance, tu vis cette libération. Et après, on a l'impression que c'est fini. Mais en fait, le renouvellement, il est là en permanence. Réapprendre à vivre dans cette nouveauté de vie, c'est je dois vraiment réapprendre à trouver ce nouveau chemin et puis à rester, ne plus retourner vers l'ancien.
3: Mais c'est tellement vrai ce que tu dis, même au niveau biologique, le cerveau, c'est un des rares organes qui est malléable. Quand tu parles de chemin, c'est exactement ça. Quand tu as une guérison, mais tes pensées, ton système de pensée, le renal, il va faire toujours le même chemin. Il faut vraiment que tu refasses une autre direction et que tu nourris pour refaire un autre chemin. Mais moi, ce que j'aime, mais aussi, tu sais, des fois, on dit, faut changer nos pensées. C'est vrai qu'on peut dire, non, je change mes pensées, je refuse ces pensées-là. C'est vrai. Mais moi, pour moi, ce qui a bien fonctionné dans renouveler mon intelligence, je veux pas faire mon professeur d'école, mais c'est vraiment prendre le verset. Oui, je sais. Et prendre le verset et l'écrire. Il faut, moi, beaucoup de choses que dans des combats, tu parlais de crainte, dans l'anxiété. Combien de fois j'ai pris un verset, puis refaire un chemin, c'est pas juste je déclare par ma force que j'aurai plus d'anxiété. Non, non, non. Je rends toute pensée captive à la connaissance de Christ. Donc, pour refaire un chemin, il faut que je remplace ces pensées négatives-là, pas juste par une pensée positive que j'ai inventée, mais par la parole de Dieu et l'écrire. Le fait, peut-être c'est une autre façon, vous pouvez la lire, là, mais l'écrire, de la réciter. Dans ma jeunesse, on apprenait les versets par cœur même. Et il y a des choses aujourd'hui, je peux, que j'arrive instantanément...
4: On te réveille au milieu de la nuit, tu sais.
3: Mon nouveau... il y a des versets que j'avais pas... Mais tu sais, dans ce sens que, quand l'ennemi vient dans tes pensées, le fait que tu as refait un nouveau chemin, c'est le verset que tu as appris qui sort, tu sais, de répondre par la parole. Et ça fait, je pense, parce que renouveler l'intelligence fait partie du cerveau. C'est pas juste l'émotionnel, je décide, je renouvelle ce cerveau-là.
2: C'est un apprentissage.
3: Le koinonia, la connaissance, l'intelligence, oui.
2: Mais c'est comme quand dans la Bible, ça dit, quand tu parlais, je pensais à ça, que quand un esprit méchant est sorti, il vient trouver une maison qui est juste propre et bien rangée. Et en fait, s'il n'y a pas un autre occupant dans cette maison-là, mais il va chercher cet esprit encore plus fort. Tu vois? Et quelquefois, justement, c'est qu'il n'y a pas un autre occupant. Mais l'autre occupant, c'est qui? Ben, c'est cette pensée renouvelée qui doit être là, renouvelée par l'esprit. Tu vois, c'est ce travail que l'esprit doit faire à l'intérieur de toi. C'est le Saint-Esprit qui doit l'insuffler, qui doit être là. Et moi, j'aimerais aussi peut-être encourager des personnes qui se disent que c'est difficile parce qu'elles ont essayé peut-être de changer des choses et tout et elles n'ont pas vu le résultat. Ou alors tu t'es dit, ah mais je vais plus aller dans ce sens-là, je vais plus faire ça, je veux changer cette façon de faire. Et puis ben tu retombes encore, et puis tu retombes encore, et puis tu retombes encore dans les mêmes patterns. Donc c'est important de se dire déjà... Et ça aussi, c'est dans la pensée que c'est pas obligé d'être comme ça, en fait. C'est pas obligé d'être comme ça. Et il y a toujours une solution. Tu vois, c'est des choses que parfois ça semble bête, mais juste penser que le meilleur est toujours devant. C'est quelque chose pour beaucoup, quand ils reçoivent, par exemple, des informations difficiles, ça vient d'abord te, t'affaisser quelque part. C'est dur. Mais juste savoir à l'intérieur de toi que le meilleur est toujours devant moi, parce que si Christ est avec moi, c'est sûr que il y a quelque chose de bon. Tu vois, juste avoir ce genre de choses. Donc, c'est de dire à ces personnes-là, il y a encore un avenir, il y a une espérance. Tant que Jésus-Christ est là, il y a un avenir, il y a une espérance. Aujourd'hui, peut-être tu tombes, tu es peut-être le juste qui tombe cette fois, mais la Bible dit qu'il se relève toujours à la fin de la journée. Et c'est important d'avoir des pensées d'encouragement. Parce que c'est, on parle de renouvellement de pensées, mais ça peut être vraiment dans la vie pratique quotidienne. Mais je pense qu'on doit avoir des pensées d'encouragement à l'intérieur de nous. Parce que autant c'est facile de dire, OK, je change ça dans mon quotidien. Autant quand c'est en nous-mêmes les pensées à renouveler, ça, c'est un peu plus difficile. Donc c'est important de se dire, je veux renouveler ce qui est à l'intérieur de moi, pas juste ce que les gens disent autour de moi, mais ce qui est ce que je me dis moi-même à l'intérieur.
6: Si tu vois, je vais dire un truc qui va sûrement être très banal, mais le renouvellement de l'intelligence, ça se fait pas par nos propres forces. Puis, c'est depuis tout à l'heure, on en parle, puis on dit à chaque fois, on parle du Saint-Esprit, mais des fois, on essaye de renouveler son intelligence, puis en se disant, ben, tu sais, je veux essayer de changer, mais on essaye par nous-mêmes. Et en fait, finalement, des fois, quand on est loin de Dieu, qu'on a une vie de prière qui est peut-être moins intense que d'habitude, ou qu'on met peut-être plus Dieu de côté et on fait un peu notre routine, ben, c'est dans ces moments-là, en fait, que ben, on va essayer de prendre les choses par nos propres forces, et c'est beaucoup plus difficile. Et c'est là qu'on se rend compte qu'en fait, ben, nos pensées changent et qu'on retourne des fois dans des anciens travers et des choses comme ça. Mais peut-être que pour certaines personnes, la première chose à faire, puis la première habitude à reprendre, ben, c'est de retourner aux pieds de Jésus. Puis c'est de reprendre le temps de prier, de laisser son Saint-Esprit nous remplir encore à nouveau, rafraîchir notre relation avec lui, puis juste commencer par recommencer à avoir une vie de prière. Parce que oui, on peut dire, ah, mais c'est parce que je veux changer ma manière de penser, je veux être plus positive, mais par ses propres forces, on n'y arrivera pas. C'est le Saint-Esprit qui nous permet justement d'avoir ce renouvellement de l'intelligence. Et donc des fois, c'est d'arrêter de forcer, mais de se dire, ok, bah, en fait, en ce moment, j'essaie de tout gérer moi-même, je vais replier le genou, je vais reprendre du temps dans la présence de Dieu, puis ensuite lire la parole, Seigneur, sonde mon cœur. Si je me suis éloignée de tes voies, si je me suis éloignée de ce que toi tu voulais, bah, ramène-moi dans le bon chemin, puis renouvelle cette intelligence. Puis des fois, c'est simplement ce premier réflexe-là de juste refaire de Dieu la priorité dans sa vie, le remettre à la première place pour qu'ensuite, lui, il puisse faire ce travail en nous et nous transformer.
4: Ouais, puis tu vois, la parole de Dieu nous dit « Laissez-vous renouveler par le Saint-Esprit dans votre intelligence. » Donc c'est lui qui fait cette œuvre, c'est pas nous qui renouvelons. Mais par contre, laissez-vous, il y a ce côté où je m'offre, j'accepte le travail, j'accepte que mon intelligence soit renouvelée. Et puis, bah, ça demande quand même aussi une part d'humilité de dire j'ai besoin d'être renouvelée dans mon intelligence. Et d'ailleurs, je veux dire, quand on parle de renouvellement d'intelligence, on parle pas, même si on est hyper intelligent, comme Stéphanie, qu'on est docteur et tout. Non, mais parce que tu vois, quelquefois, ça peut être un obstacle de se dire, mais moi, je suis intelligente, je suis une personne intellectuelle, j'ai beaucoup de connaissances, tu sais, je fais partie des bien-pensants. Et du coup,
3: tu te rassures dans ce que tu penses.
4: Et puis tu te dis, un renouvellement de l'intelligence, en fait, c'est un renouvellement dans la façon de penser, dans nos mentalités, pour que nos mentalités puissent accueillir et puissent penser comme Dieu pense. Et ces pensées sont au-dessus de nos pensées, donc même quand on est très intelligent, c'est pas une question de connaissance. C'est une question de cœur, de se dire, comment est-ce que je peux mettre mon système de pensée au service? Comment je peux le soumettre à Dieu lui-même pour commencer à penser comme lui, pas avoir tout le temps à tout défaire, à tout déconstruire, mais je comprends pas, je fais ce que je veux pas faire, mais parce que tout commence dans les pensées. Mais si déjà mon système de pensée, j'arrive à le laisser se renouveler, c'est sûr que naturellement ça va porter du fruit dans ma vie. Mais pour ça, oui, il faut que j'ai cette humilité et ce désir de m'exposer, de dire prends mes raisonnements, détruis les raisonnements qui sont pas bons. Et parce que comme Aurélie disait, on a des idées tout arrêtées sur tout un tas de choses et on s'en rend pas compte. C'est ça le pire en fait. On s'en rend pas compte parce que c'est tellement une évidence évidente que c'est comme ça qu'il faut penser jusqu'à ce que tu rencontres quelqu'un qui pense pas comme toi. Et là, moi en tout cas, c'est dans ces moments-là, je me dis, la personne, elle est pas bête, je la respecte, je trouve que oui, mais j'ai jamais pensé comme ça. Seigneur, est-ce qu'il y a un raisonnement à détruire? Et puis en fait, tu te rends compte quelquefois que oui, c'est une mauvaise fondation, c'est quelque chose que t'as traîné depuis ton enfance, t'as toujours cru qu'il fallait répondre comme ça. Il y a des choses qu'on n'a jamais challengées, remis en question. Puis comme tu dis, ton amie, elle vient te voir, elle te fait l'état de la situation. C'est vrai, pourquoi c'est bizarre, pas ça. Tu sais, c'est vrai, je devrais me lever, je devrais taper du poing sur la table, je devrais quand même un petit peu menacer, m'affirmer et tout. Et puis tu te dis, c'est une bonne chose à faire. Puis en fait, tu te rends compte, non, finalement, non. On va s'humilier, supporter quelques injustices. Tu te dis,
3: mais c'est tellement vrai que toi, ça fait longtemps que j'aime pas réfléchir sur ce truc. De porter sa croix, c'est pas ça que je veux dire.
4: Juste couper ça, ça fait longtemps que j'ai pas réfléchi.
3: Sur l'idée de l'intelligence, parce que pour moi, il y a une nette différence entre l'intelligence, la capacité intellectuelle et l'intelligence de Dieu. Mais t'as raison, pour en avoir côtoyé quand même pas mal, de dire, il y a des gens que parce qu'ils sont, ils se croient, mettons, plus intelligents, plus articulés, avec plus de connaissances, c'est vrai que ça prend un moment d'humilité, puis de dire, c'est pas au niveau intellectuel. Bien sûr, tu refais avec la parole d'un côté intellectuel, mais c'est pas tes capacités intellectuelles qui fait que t'as plus de sagesse. T'as des gens hyper intelligents qui n'ont pas de sagesse. Donc, tu vois, il y a une différence entre la connaissance, tout ce que tu crois que tu penses que c'est bien, et la sagesse de Dieu. Et je reviens à mon verset du début, de Jésus, qui connaissait tout, a quand même grandi en sagesse à tous les jours de sa vie. Donc, tu sais, ça n'a rien à voir avec ton intellect, ta position, ce que tu as pensé, ta famille, que tu as bien réussi. Ça a rapport avec ce que la Bible dit. Puis des fois, je peux être très intelligent, mais je n'ai pas le cœur de Dieu. C'est de revenir, toi, Jésus, je veux voir tes pensées à toi. Et ça, c'est vrai que ça prend une certaine forme d'humilité de s'arrêter puis de dire, est-ce que je pense correctement ou bien je crois que j'ai toute la connaissance? Et tu sais, c'est pour ça que quand le pharisien, le docteur de la loi est venu à Jésus, tu sais, de quel est le plus grand des commandements, puis Jésus lui dit, tu aimeras le Seigneur de tout ton cœur et de toute ta pensée, il l'attaquait, ta pensée, c'est le terme vraiment intelligence. Fait qu'il est en train de dire à ce grand intellect avec toute cette érudit-là qui connaissait la parole, il faut que tu m'aimes avec ta pensée, que tu refasses ta pensée. penser de ta connaissance pour penser comme moi je pense. Mm-hmm. Et ça, c'est important de revenir à...
4: Et c'est quelque chose qui est constant, tu vois, oui. qui est progressif, parce que tu disais qu'avant on retombe et ça peut être décevant. Mais en même temps, c'est de se dire bah c'est progressif, mais c'est constant, c'est en permanence, c'est un renouvellement qui est permanent. C'est comme le sang qui coule, si on veut laisser le renouvellement agir, c'est comme c'est ça, le sang, l'oxygène, c'est quelque chose qui
3: mais,
4: je veux pas être trop
3: mais c'est constant. Mais faut pas quand même oublier, ça vient de nous, c'est faut s'interroger. Mais il faut aussi voir que notre environnement nous a fait. Quand tu dis que c'est pas constant, des fois là, c'est que des fois on essaye, mais on n'y arrive pas. Il y a des saisons que des fois on est mal entouré.
6: Aussi.
3: Ton entourage fait que si tu tiens dans le bouillon de poulet, tu vas sentir le poulet. C'est ce que je t'ai dit. Donc même. Mais,
4: voilà. Parce que quelquefois, j'ai rencontré.
3: Tu veux pas manger un petit raisin?
4: J'avais rencontré une femme et puis tu vois, on parlait de la modestie dans la façon de s'habiller et elle m'avait dit
3: la police des mœurs.
4: Oui. Et elle m'avait dit franchement je comprends pas ce que tu dis. Je sais que t'as raison mais je comprends pas en fait. Je comprends pas puis j'ai pas le désir de changer quoi que ce soit et puis je lui dis on s'est pas attardé sur le sujet. Puis la personne, elle a avancé avec le Seigneur. Elle a vraiment cheminé, etc. Et on s'en est jamais reparlé. Et en fait, moi, j'ai vu de mes propres yeux la personne changer son style d'habillement sans que plus personne lui en parle ou quoi que ce soit. Et parce que elle s'est juste approchée du Seigneur et son système de pensée a été renouvelé. Et du coup, sa garde-robe aussi a été renouvelée. Et tu vois, dans plusieurs cas, tu vois des personnes qui changent comme ça au fur et à mesure. Mais quand au début tu peux leur parler de certaines choses, c'est comme je sais même pas comment je pourrais y arriver. Oui, je peux comprendre ton point de vue, mais c'est pas ce que t'as dans ton cœur. Tu vois pas la gravité, tu vois pas le problème, ou tu vois même pas comment c'est possible. Moi, la première fois que j'avais entendu quelqu'un me dire ah oui, j'ai pris des vacances, ou on avait pris des vacances pour aller à une conférence à l'étranger, moi ça m'avait choqué. C'était venu confronter mon système de pensée à ce moment-là. J'avais 20 ans, je me dis waouh, il a pris des vacances pour aller à une conférence. Mais ça c'était moi. Et je pouvais pas comprendre que tu prennes sur tes jours de congé pour aller à une conférence. Ça me dépassait, tu vois. Et je me souviens quelques années plus tard, moi-même, j'ai voulu aller à des conférences et j'ai pris des congés.
3: Et nous, après, on prend des congés pour aller à tes conférences. En plus, toi, tu nous forces à aller là-dedans.
4: Mais tu vois, je me dis, personne m'a forcé à prendre le congé. C'est moi, aujourd'hui, j'ai envie, j'ai soif, je suis prête à sacrifier, entre guillemets, mes congés. Mais quand je me souviens, la première fois que j'ai entendu ça, je me dis, mais quel niveau de sacrifice!
2: Tu vois, je pense aussi que, un peu comme Stéphanie disait tout à l'heure, c'est bien de prier et demander à Dieu juste sa sagesse. Parce qu'on est vraiment plus limité que ce qu'on pense.
3: Quelle grande révélation! Nous sommes plus limités que ce qu'on pense.
2: C'est bien de demander à Dieu sa sagesse et pour tout. Et aussi de laisser la parole de Dieu vraiment faire ce travail à l'intérieur de nous. Je le dis parce que quand tu donnes ta vie à Jésus, comme on a dit tout à l'heure, en fait, les premières choses que tu entends deviennent des vérités établies dans ton âme. Du coup, toi, tu vas prendre ça comme vérité absolue et tu vas vivre avec ça tout le long. Mais c'est seulement quand tu vas confronter avec la parole de Dieu que certaines fois, tu vas voir que « Ah, mais on m'avait enseigné ça comme ça. » Je parle des choses chrétiennes. On m'avait enseigné ça comme ça, mais en fait, pas forcément. Il y a des nuances que je dois mettre dans tout ça. Donc moi, je pense qu'on doit vraiment toujours aspirer, prier le Seigneur de nous donner sa sagesse dans toutes les situations, que ça devienne une prière vraiment courante dans nos vies, de dire « Seigneur, je veux ta sagesse, je veux pas réfléchir comme je pense, je veux pas que ça donne ce que je veux, mais je veux qu'il sorte de là ce que toi tu veux, donne-moi ta sagesse ». Et je pense qu'en priant pour la sagesse, la stature viendra. La maturité viendra, le renouvellement de l'intelligence viendra, et on sera capable de discerner. Parce que dans la sagesse de Dieu, il y a ce discernement, et on parle de renouveler notre intelligence. Je pense que parfois, le manque de discernement est très fort lorsqu'on parle de renouvellement de l'intelligence, mais la sagesse de Dieu vient avec ce discernement-là, mm-hmm. et ça va nous aider à prendre même des bonnes décisions, mm-hmm. à réfléchir différemment, à avoir une autre perspective de certaines situations sur lesquelles on aurait juste regardé avec nos yeux naturels. Ça va vraiment nous interpeller. Donc, moi, je dirais, prions pour plus de sagesse, mm-hmm. et on est moins bon que ce qu'on pense.
4: et plus limité que
3: Le discernement aussi, c'est de discerner aussi les personnes autour de nous qui nous tirent vers le haut et certaines qui nous tirent vers le bas. Mm-hmm. Et ça aussi, il y a de la nuance. Des fois, c'est subtil. Ça peut être dans notre famille. Ils ont des bons raisonnements. Ils sont sages aux yeux du monde. Mais est-ce que c'est sage aux yeux de Dieu? Puis des fois, sournoisement, ça vient influencer puis ça renouvelle pas mon intelligence. Mon intelligence, ça me fait conformer au siècle présent. Et ça, c'est faut discerner.
6: J'avais juste une petite image pendant que tu parlais. Tu sais, quand on a un téléphone ou un ordinateur, puis qu'on doit faire une mise à jour. Souvent, ça peut pas faire la mise à jour sans que ça soit branché à la source pour que ça puisse... Mais en fait, c'est un petit peu ça, le renouvellement de l'intelligence. Bah oui, pour pouvoir faire la mise à jour qu'on a besoin, mais on a besoin d'être connecté à la source. Puis une fois qu'on a ce renouvellement, ce reboot qui a été fait, ça donne des nouvelles capacités, ça donne des nouvelles fonctions, on arrive à faire des nouvelles choses, mais on peut pas le faire sans être connecté à la source.
4: Donc, nous sommes plus limités que ce qu'on pense. Pas aussi intelligent qu'on le pensait non plus.
6: Et même quand on est intelligent,
3: rebooter votre intelligence.
4: On a vraiment besoin.
3: Moi, j'ai gardé.
4: Donc, on a besoin de vivre cette rénovation dans notre système de pensée. Oui, et après, il y a besoin d'avoir de travaux. Il n'y a pas juste besoin, c'est pas de fils hein, qui sont mal rencontrés. Il y a besoin d'un vrai travail de l'esprit. Et la bonne nouvelle, c'est que c'est pas nous qui le faisons par nos propres forces et que c'est accessible pour nous tous qui avons reçu Jésus-Christ. Alors laissons, exposons-nous pour que le Saint-Esprit puisse venir renouveler notre intelligence et qu'on puisse discerner quelle est la volonté de Dieu, ce qui est non seulement bon, mais ce qui est agréable et ce qui est encore en mieux parfait. Et c'est en fait le désir de notre cœur, c'est qu'on puisse faire la volonté de Dieu. Mais pour comprendre ce qu'il veut et pour accepter aussi ce qu'il veut, parce que il y a des fois la volonté de Dieu, des fois souvent la volonté de Dieu nous demande de faire des pas de foi. Et quand Dieu nous demande de faire des choses qui dépassent notre intelligence, quand notre système d'intelligence n'a pas été renouvelé, c'est sûr que on est dans la confusion. Ça vient confronter un système quelquefois qui va être très cartésien. Mais si je quitte mon travail, j'ai plus de salaire. Si j'ai plus de salaire, j'ai plus d'argent.
3: Et donnez-moi
4: d'argent. Tu me demandes de quitter mon emploi. Eh bien, c'est peut-être qu'avant de faire ce pas de foi, j'ai besoin d'être renouvelé dans mon intelligence, de comprendre que de faire la volonté de Dieu, c'est être capable de tout abandonner, c'est être capable de laisser ma vie sur l'autel et de lui faire confiance parce que je sais qu'il m'aime et je sais qu'il a le meilleur pour moi. Alors voilà quelques pistes pour faire vos rénovations intérieures. Mais rappelez-vous, encore une fois, vous êtes plus limité que vous ne le pensez. Allez, bye bye.

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Météo, après un été très très chaud, le thermomètre reste encore haut cette fin septembre dans les PO, mais cette fois les nuages s'invitent et la tramontane devrait faire son retour dès ce milieu de semaine. Visiblement, l'été n'a pas encore tiré sa révérence en pays catalan. Ces derniers jours, les PO affichaient encore des températures supérieures à 30 degrés par endroit. Selon le média de référence Infoclimat, le département cumulerait pas loin de 100 jours à plus de 30 degrés, soit près de 4 mois de chaleur. Pour les jours à venir, il y aura de légères dégradations. Une perturbation qui remonte par le sud devrait apporter quelques faibles averses en ce début de semaine, notamment entre les Alberts et la plaine du Roussillon. Des orages pourraient également arriver depuis l'Espagne, mais leur passage de la frontière reste très incertain. Aujourd'hui, le ciel restera bien nuageux avec quelques éclaircies, mais les températures resteront encore élevées autour de 27-28. Le vrai changement devrait intervenir jeudi, où la tramontane devrait souffler autour de 50 km/h entre Perpignan et les Alberts.

Dans le domaine de la santé, la Cour des comptes évoque un hôpital aux finances dégradées dans son dernier rapport sur l'hôpital de Perpignan. La Chambre régionale des comptes pointe la situation économique de l'institution depuis 2019. Et les finances de l'hôpital de Perpignan sont dégradées. L'établissement voit sa capacité d'autofinancement chuter de 13,1 millions d'euros en 2019 à moins 1,8 millions d'euros en 2024. Les charges de personnel ont augmenté de 39%. La trésorerie est passée de 6,7 millions d'euros en 2021 à 0,9 en 2024. L'hôpital disposerait tout de même de 10 millions d'euros de lignes de trésorerie, soit de l'argent qu'il peut débloquer, notamment par l'emprunt. Mais la situation n'est pas catastrophique pour autant. La juridiction financière estimant que l'hôpital bénéficie particulièrement d'une gouvernance conforme, d'une amélioration de sa propre productivité médical et d'un projet d'établissement 2026-2030 plus homogène et cohérent que les précédents. On en sait plus sur l'extension du pôle nautique de Canet en Roussillon. Les travaux d'extension du pôle nautique de Canet devraient débuter au printemps 2027 avec cet agrandissement de cette zone dédiée à l'économie bleue. L'objectif affiché par les élus est d'atteindre les 2000 emplois et de dépasser le milliard d'euros de chiffre d'affaires. Le préfet interdit dès maintenant la vente de protoxyde d'azote alors que l'interdiction générale de ce protoxyde pour les particuliers n'interviendra en France qu'en février 2027. Le préfet DPO a pris des mesures anticipatives et les amendes sont salées. Interdiction donc dans l'espace public à l'ensemble du département DPO du 23 septembre 2026 au 31 janvier 2027, avec pour risque un an de prison et 3 750 euros d'amende pour le non-respect de ces dispositions. À Cabestany, les Festes Catalanes sont de retour pour une quinzaine festive du 2 au 18 octobre. Chant, danse, théâtre, lecture, exposition, atelier, dégustation et traditions catalanes s'invitent dans une quinzaine festive gratuite et ouverte à tous. Avec pour démarrage vendredi 2 octobre à 15h, place au truc, le jeu de cartes, c'est typiquement catalan. La seule chose qu'il faut savoir, c'est tirer la langue, lever l'épaule, faire un clin d'œil, explique Nouria Arabia avec un sourire. L'initiation familiale se fait dès l'âge de 12 ans.

Le parc d'Aubiry de Céré accueille le championnat du monde de chess bike. Le parc donc de Céré accueillera le troisième championnat du monde mêlant échecs et VTT, un rendez-vous unique pour une épreuve unique imaginée par le Saint-Jean Platecorps Échecs ouvert à tous, où stratégie et endurance font la différence. Et dimanche 4 octobre, le Saint-Jean Platecorps Échecs organise ce troisième championnat du monde de chess bike. Cette année, l'événement ne se tiendra pas au lac, comme lors des précédentes éditions, mais dans le parc du château d'Aubiry. Un match de chess bike consiste à effectuer une boucle à vélo, puis à entamer une partie d'échecs de 2 minutes sous le contrôle d'un arbitre. Si la partie n'est pas terminée, les joueurs repartent pour une nouvelle boucle à vélo. Le premier joueur de retour dans la zone tournoi déclenche la pendule de la table d'échecs, toujours sous la surveillance de l'arbitre qui lui accorde 2 minutes de jeu supplémentaire. Pour toute inscription, vous pouvez aller sur contact@sjpce.fr. Et le Gravel UCI qui confirme son essor à Font-Romeu en cyclisme. La 66 degrés sud Pyrénées Catalanes Gravel Tour a posé ses roues à Font-Romeu samedi et dimanche avec un plateau international, un parcours exigeant et les Pyrénées Catalanes en toile de fond. L'épreuve confirme sa montée en puissance. Le Catalan Hugo Dréchoux, récent champion de France de VTT marathon il y a 2 semaines, s'est imposé chez les hommes. Ces informations sont publiées par le journal L'Indépendant, édition Pays Catalan, et sont diffusées avec l'aimable autorisation du quotidien.

0: de son amour. Il veut pas te forcer parce que tu as le choix. Il met devant toi la vie et la mort. Choisis la vie. Parce que Dieu est un papa parfait et veut te combler. Donc accepte cet amour. Car Jésus est mort à la croix pour toi.
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0: Voici sa parole pour aujourd'hui.
1: Mardi 29 septembre, l'heure du test. Si vous avez de la bonne volonté, vous mangerez des meilleures productions du pays. Ésaïe chapitre 1, verset 19. Un groupe d'hommes d'affaires avait été invité à un séminaire portant sur l'art de la direction, qui devait se tenir dans des chalets de montagne. Arrivés là, ils s'attendaient tous à une avalanche de statistiques et de conseils psychologiques en tout genre. Aussi furent-ils abasourdis d'entendre leur grand patron, M. Clarkson, leur dire de laisser tomber leurs porte-documents et leurs stylos. « Je veux que vous preniez ces pelles et que vous creusiez une tranchée de 30 cm de profondeur et 60 cm de largeur autour de mon chalet. » Puis, il disparut à l'intérieur. D'abord, ils demeurèrent tous silencieux. Puis, ils se mirent à questionner la valeur d'un tel exercice. Enfin, ils commencèrent à se plaindre d'avoir à faire un tel travail pénible et indigne. Soudain, Bill, le dernier à avoir été engagé dans l'entreprise, s'écria « À quoi bon discuter des raisons et de la validité d'un tel ordre ? Retroussons nos manches et mettons-nous au travail. » Il avait à peine fini de prononcer ces paroles que la porte du chalet s'ouvrit et le grand patron réapparut. « Messieurs, leur dit-il, en serrant la main de Bill médusé, j'ai le plaisir de vous présenter votre nouveau vice-président. » Cette anecdote devrait nous apprendre trois choses aujourd'hui. La première, si Dieu ne nous explique pas les raisons derrière l'un de ses ordres, c'est que nous n'avons pas besoin de connaître tous les détails. Deuxièmement, quand il ne répond pas à nos questions, c'est qu'il est en train d'agir. Troisième chose, quand il vous fait passer un test sur quelque chose, c'est parce qu'il vous prépare pour quelque chose de plus important. Alors ne discutez pas, obéissez-lui.
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0: Bonjour, je m'appelle Thomas. Moi, j'ai pas grandi dans les meilleures conditions. J'ai eu une enfance assez difficile. Mes parents sont séparés quand j'avais 2 ans. Du coup, par la suite, j'ai grandi avec ma mère. C'est elle qui avait la garde. Et du coup, mon père me voyait seulement un week-end sur deux. Ma mère, elle est pas très bien. Vraiment, elle a eu une enfance assez difficile. Du coup, elle a commencé à fumer du cannabis. Et quand c'était pas du cannabis qu'elle prenait, c'était des somnifères. Je l'ai vu vraiment souvent shooté à cause de cette fichue drogue. Par la suite, elle a encore rencontré un homme qui l'a frappé. J'ai énormément souffert de voir ma mère souffrir de la sorte. Malgré ça, ma mère a toujours pris soin de moi et vraiment, elle m'aimait. Elle m'a toujours apporté de l'affection. Et quand j'allais chez mon père, c'était pas mieux. Il m'aimait un peu à sa façon. Il me disait qu'il préférait sa femme que moi. Il me laissait des fois chez ma grand-mère et il partait en boîte de nuit. Voilà, finalement, je me demande si réellement mon père vraiment m'aimait. Mais voilà que, un jour, alors que j'étais chez lui, il m'a menacé, il a voulu vraiment me tuer avec un couteau. Mais je crois vraiment profondément que j'ai mal gardé ce soir-là. Et ensuite, je suis passé pour un menteur, parce que tout le monde a nié les faits, parce qu'ils avaient sûrement peur que mon père aille en prison. Voilà, après on est passé au tribunal, tout ça, je vous passe tous ces détails. Il s'avère que mon père avait le droit de venir me voir seulement un dimanche sur deux, 2 heures. Jusqu'au jour, où il est plus jamais venu me chercher. Je sais pas si vous pouvez, voilà, imaginer l'état de mon cœur à ce moment-là, mais c'était vraiment un sac de haine et de souffrance. Et alors qu'on habitait dans un quartier avec ma maman, du coup, un jour, on a vraiment déménagé de ce quartier et ça m'a vraiment fait beaucoup de bien parce que j'avais des mauvaises fréquentations. Et du coup, dans cette nouvel appartement qu'on avait, qui était au bord d'une route, je voyais une vitrine avec des gens qui priaient, une lumière à l'intérieur. Et voilà que un jour, à ma mère, je lui demande vraiment de m'y amener parce que voilà, ça m'intriguait en fait de voir des gens prier comme ça. J'avais aucune notion de Dieu, j'avais 11 ans à l'époque. Je venais d'entrer en sixième et voilà, j'avais vraiment aucune notion de Dieu et ça m'intriguait. Et voilà que ma mère, à mon grand étonnement, elle m'a dit, pourquoi pas mon fils, allez. Et voilà qu'un jour, elle m'amène dans cet endroit et j'ai trouvé les gens vraiment remplis d'amour. En plus, c'était une église de culture espagnole. Donc les Espagnols, ils sont très chaleureux et l'amour qu'ils avaient pour moi m'a vraiment percuté. Parce que j'avais aussi vraiment ce manque d'amour de mon père. Du coup, j'ai continué à y aller régulièrement. Ma mère, pour sa part, c'était pas trop son truc. Mais elle me laissait y aller vu que c'était en face de la maison. Il y avait des petits coussins sur les chaises de l'église. Et parfois, les gens, avant de se dire bonjour, se mettaient à genoux et priaient. Et voilà qu'un jour, je me dis, tiens, je vais faire la même chose. Je prends ce petit coussin, je le mets par terre, je me mets à genoux. Et je commence à prier, à parler à Dieu. Et à ce moment-là, limite, c'est même inexprimable, mais il s'est vraiment passé quelque chose d'incroyable. J'ai commencé à sentir quelque chose qui est rentré dans mon cœur. C'était comme une main qui venait. J'avais comme un poids, en fait, au fond de mon cœur et qui l'a arraché en un seul instant. C'était vraiment juste formidable et j'ai commencé à pleurer toutes les larmes de mon corps, j'en tremblais même. Depuis ce jour-là, je n'ai plus jamais douté en l'existence de Dieu. Et j'ai commencé à cheminer avec Dieu. Et voilà qu'un jour ma mère est venue aussi un dimanche matin. Le pasteur a simplement prié pour elle. Et voilà que le soir, en rentrant, elle a commencé à fumer sa drogue comme tous les soirs. Et là, elle a commencé à tousser, à avoir une envie de vomir. Et elle a été vraiment, littéralement libérée du cannabis en un seul instant. Elle n'a plus jamais retouché à ça. C'est vraiment extraordinaire. Et ce qui est le plus merveilleux, c'est qu'on avait vraiment décidé, avec ma mère, ensemble, de s'engager avec Dieu. Et c'est vrai, vous savez, Dieu, on peut pas forcément le voir, mais on peut vraiment ressentir sa présence. Et ça, c'est quelque chose que, ce monde ne peut pas nous donner. Aujourd'hui, ma mère est mariée avec un homme qui aime Dieu. Et je suis tellement reconnaissant aussi pour ça. Ils sont heureux tous les deux. De mon côté, j'ai réussi à pardonner l'homme qui frappait ma mère et mon père. Et vous savez, c'est vraiment une grâce de Dieu de pouvoir pardonner ces choses-là parce que humainement, c'est vraiment pas possible. Mais une fois qu'on a reçu l'amour de Dieu, on peut ensuite vraiment le retranscrire aux autres. Et oui, Dieu veut vraiment que tous les hommes soient sauvés. Il n'y a pas un homme trop pécheur pour Dieu. D'ailleurs, il n'y a pas de petit ou de grand péché. La Bible affirme que tous ont péché et que nous avons tous besoin de ce Jésus dans nos vies. Vraiment, faites l'expérience aujourd'hui, alors que vous écoutez mon témoignage, ouvrez-lui votre cœur et vous verrez. Dieu y va y entrer et il transformera toute votre vie.
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2: Lorsqu'il donna une limite à la mer pour que les eaux n'en franchissent pas les bords, lorsqu'il traça les fondements de la terre. Proverbe 8, verset 29. Dieu a toujours fait les choses de manière ordonnée et organisée. Le mot « limite » veut dire aussi « loi, statut, tâche, décret ». Dieu a ordonné à la mer de ne pas franchir une certaine limite. Des milliards de tonnes d'eau circulent chaque jour de la terre au ciel et du ciel vers la terre, mais la mer ne bouge pas. Et même si parfois l'eau monte et produit des ravages, ce n'est que le résultat du péché et du mauvais traitement de la terre par l'homme. Si Dieu déplaçait la terre de quelques mètres, ce serait une catastrophe pour toute l'humanité. Tout est contrôlé par Dieu et soutenu par sa parole puissante. Hébreux 1, verset 3. Nous devons être des gens ordonnés. L'ordre, ce n'est pas des œuvres charnelles ou religieuses. Quelqu'un a dit à un pasteur, « Se brosser les dents, c'est charnel. » J'imagine que c'est le désordre dans la bouche de la personne qui a osé dire une telle chose. Les qualités de l'évêque dans 1 Timothée 3 sont purement reliées à l'ordre. Dieu a placé l'ordre avant le ministère. Beaucoup de jeunes veulent entrer dans le ministère ou se marier, mais c'est le désordre partout dans leur vie. C'est le désordre dans leur évier, dans leur chambre, dans leur tête, dans leur obéissance. Mais ils veulent entrer dans le ministère et se marier. Non, Dieu ne bénira jamais le désordre. Car si quelqu'un ne sait pas diriger sa propre maison, comment prendra-t-il soin de l'église de Dieu? 1 Timothée 3, verset 5. Concernant la tenue des réunions, Dieu demande à ce que tout se fasse avec ordre. 1 Corinthiens 14, verset 40. Je déclare, puisque Dieu a tout fait dans l'ordre et qu'il est lui-même ordonné, voici, je vais mettre de l'ordre dans mes affaires. Je serai ordonné pour toujours.
1: Extrait du livre 365 jours au cœur des proverbes de Jérémy et Annabelle Sourdril.
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ça, parce que quand je priais justement pour avoir vraiment cette paix qui surpasse toute intelligence pour m'aider à juste à pouvoir respirer aujourd'hui, quoi, et ben c'est arrivé, je pense, à partir du moment où j'ai cessé de vouloir contrôler cette situation, j'ai cessé de vouloir contrôler le fait de pouvoir répondre à toutes ces questions en fait, et juste humblement me dire oui, c'est vrai, je ne comprends pas, mais je te fais confiance.

0: C'est pas faux. Le bonheur n'est jamais très loin. Parlons-en avec l'écrivain et journaliste Jacqueline d'Auxois.
1: Dieu, ce qui nous a donné de bon en nous, c'est pas du tout pour qu'on l'enterre. Regardez, tout le temps, le Christ le dit. La lumière, on la met pas sous le boisseau. La lumière, on la sort, on la fait jaillir. Le talent, on l'enfouit pas dans la terre. Il faut faire fructifier les dons. Et je crois qu'aujourd'hui, on a peur de les faire fructifier. On a peur de se dresser dans la médiocrité qui nous étouffe. Et de dire, mais non, existons. Existons vers Dieu, vers la beauté, vers le bonheur. Vous parlez du bonheur aux gens, mais ils vous regardent comme si vous leur parliez de je sais pas quoi, de Néandertal. Mais c'est là le bonheur. Il est là. Il faut pas le laisser passer. Il est là. Il est au milieu de nous. Il est présent. Il est là tout de suite. Il faut vivre.
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Vous avez dit périr par l'épée. La Bible a donné lieu à de nombreuses expressions, mais aussi à des proverbes dont la formulation en français varie selon les traductions. Cela vaut pour cet avertissement du Christ prononcé au Mont des Oliviers, peu de temps avant son supplice. En lui donnant un baiser, Judas vient de le désigner à ceux qui veulent sa mort. L'un de ses disciples dégaine et coupe une oreille à un esclave du grand prêtre. Voici le texte dans l'évangile de Matthieu au chapitre 26, verset 52. Alors Jésus lui dit « Remets ton sabre en place, car tous ceux qui prennent le sabre périront par le sabre. » Ce qui, dans d'autres traductions, donne « Car tous ceux qui ont vaincu par l'épée périront par l'épée, ou celui qui a vaincu par le fer périra par le fer. » Jésus pousse la mansuétude plus loin, puisqu'il répare miraculeusement l'oreille arrachée. Extrait du livre « Expression biblique expliquée » de Paul Desallemand et Yves Stalloni, paru aux éditions Chênes.

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1: Bonjour à tous. J'espère que vous allez bien. On se retrouve aujourd'hui pour une nouvelle émission de C'est possible. Donc je suis aujourd'hui avec un nouvel invité.
2: Bonjour.
3: Bonjour.
1: Est-ce que tu peux te présenter ?
2: Bien sûr, je m'appelle Ayrton, j'ai 24 ans.

0: et je suis responsable de jeunesse de Tout est possible à Perpignan.
1: Donc aujourd'hui, on parle d'un thème, c'est l'impossibilité. Est-ce que tu peux nous en parler un peu plus?
0: Je peux parler sur celui-là, parce que, si tu veux bien, moi, à l'âge de 5 ans, on m'a détecté une maladie génétique, c'est la maladie Charcot-Marie, et en plus, même aujourd'hui encore, il n'y a pas de remède. Donc, dans plein de situations, malgré que j'ai accepté le Seigneur, elle m'a mis face à des impossibilités, que ce soit dans certains domaines. Par exemple, moi, quand je me suis converti, je voulais faire tout ce que jeune veut faire, c'est-à-dire jouer d'un instrument. Et dans ce domaine-là, moi, par rapport à ma maladie, par rapport à mes mains, je ne pouvais pas. Dans certains domaines, par exemple, j'avais des amis à moi, par exemple, qui jouaient de la guitare.
1: Et quand tu as vu qu'il y avait donc des amis à toi qui jouaient de la guitare et que pour toi, c'était impossible, ça t'a isolé, ça t'a rendu seul, qu'est-ce que ça a fait?
0: Ben, ça a fait plein de sentiments. D'abord, c'est que jamais de ma vie, je pourrais jouer d'un instrument. En plus, eux le faisaient pour Dieu. Et moi, j'avais ce désir aussi, en tant que jeune, de pouvoir jouer pour Dieu. J'avais essayé avec de la guitare. Et par rapport à moi, à ma maladie, comme c'est dans les mains et dans les jambes, je ne pouvais pas. Donc, ça m'a frustré. Et la guitare, j'ai laissé de côté. Et je n'avais pas non plus d'instrument sur quoi m'épanouir. Parce que moi, je n'avais pas non plus... chez moi, des instruments, tout ça, et comme mes cousins avaient décollé dans la musique, moi, ça m'a encore plus frustré, ça m'a dit non, c'est bon, j'arrête tout.
1: Donc, tu as un désir qui est pur, c'est que tu veux quand même jouer des instruments pour Dieu, tu veux adorer, et tu as ce blocage, donc est-ce que ça a créé aussi en toi une frustration contre Dieu?
0: Un petit peu, bon, mais comme toute chose qu'on n'arrive pas à faire en vérité, parce que dans certaines situations, quand on n'arrive pas, on essaie de pointer du doigt quelqu'un. Alors qu'en vérité, c'est pas Dieu qui m'a mis cette maladie. Donc en vérité, une chose qui a été bonne aussi, c'est que ça a créé de la persévérance. Ça a été mon mot de toute ma vie, c'est que si dans certaines situations que telle personne me dit qu'il n'y arrivera pas, au contraire, je vais tout faire pour réussir.
1: Donc est-ce que la clé justement de toutes les situations que tu as vécues d'impossibilité, est-ce que c'est la persévérance?
0: Pour moi, personnellement, oui. Parce qu'on a un Dieu quand même qui est divin, peut-être bête de dire comme ça, mais c'est réel. On a un Dieu que, à chaque fois qu'il a montré que les choses étaient impossibles, il les a rendues possibles. Et parce qu'il y a une chose aussi que, peut-être on ne dit pas souvent, c'est que il y a certaines personnes qui m'ont rendu les choses possibles, qui m'ont montré qu'une facette de Dieu que peut-être que moi, je ne voyais plus. Mais ces personnes-là ont été là pour me dire, si, Dieu peut rendre les choses possibles.
1: Donc, il y a eu un moment où c'est qu'il y a eu un basculement. C'est-à-dire où tu es passé de l'impossibilité, la persévérance. Et est-ce que tu peux nous expliquer la suite?
0: Bien sûr. Alors moi, ça s'est passé très simple. C'est qu'à un moment donné, dans le local où c'est qu'on est, nous, à Perpignan, il y avait un jeune qui jouait de la batterie. Donc, un nouvel instrument. Jamais, chez nous, pas que ça se faisait pas, mais on n'avait jamais l'habitude d'avoir une batterie dans une église.
1: Plus guitare, piano.
0: C'est ça. Plus guitare, piano. Et là, il y avait une batterie. Et c'est un instrument que toute ma vie, ça m'a intéressé. C'est peut-être est-ce que c'était parce qu'on n'en avait pas ou parce que c'était atypique, mais c'était un instrument qui m'intéressait. Et quand je voyais ce jeune-là jouer, ça me donnait envie. Alors j'avais fait une prière dans mon cœur, mais sans le vouloir en vérité. Je lui ai dit, Seigneur, c'est bien la batterie quand même, je voudrais, Seigneur, un jour savoir en faire. Et un jour, je dis ça à Dieu. Et je reçois un coup de fil de mon pasteur, Chris Campion, qui s'occupe aussi du mouvement là-bas. Et quand il m'a appelé, ça s'est fait peut-être simple pour lui, mais pour moi c'était une grosse bénédiction, c'est qu'il m'a appelé et il m'a dit « Est-ce que tu veux jouer de la batterie ?»
1: Alors là, tu as été confronté face à un choix.
0: Ah oui.
1: Parce que si tu me dis que tu as vécu toujours dans l'impossibilité, que tu étais bloqué, que tu ne pouvais pas faire ce que tu voulais, que tu m'as parlé aussi de persévérance, là, il y a deux choix qui se présentent. C'est soit je lui dis, c'est gentil, mais c'est pas possible, ou tu acceptes le défi et tu vas au bout et tu vas vivre quelque chose de surnaturel. Qu'est-ce que toi, t'as fait?
0: Ben, c'est totalement ça. Quand il m'a appelé, Dieu, moi, à chaque fois, par rapport à la persévérance, comme je t'ai dit, pas qu'il veut me challenger parce que c'est un peu mon caractère, mais à ce moment-là, voilà, c'est comme t'as dit, j'ai eu un choix à faire. C'est soit, ben, comme tu as dit, ben, t'es gentil, mais ça va. Mais je suis content parce qu'aujourd'hui, j'ai fait le deuxième choix. Parce que moi, je l'ai vraiment vu comme un challenge de Dieu. Alors j'ai dit oui, je jouais de la batterie.
1: Et alors du coup, qu'est-ce qui s'est passé après ?
0: Alors comment que ça s'est passé ? C'est que quand j'ai dit ça, il m'a dit bon, mais pas de souci. Il y a un garçon nous aussi qui est à Perpignan qui s'appelle Ezekiel. Il a dit lui, il joue de la batterie. Est-ce que ça t'intéresserait qu'il te fasse des cours de batterie ? Alors j'ai dit oui. Il m'a appris les cours. Et moi, ça s'est fait peut-être bizarre, mais à chaque fois que j'allais dans ces cours-là, je sentais vraiment une atmosphère de paix, vraiment une atmosphère bénie. Peut-être pour même pour Ezekiel, tout ça, ça s'est peut-être pas passé. Moi, c'est vraiment personnel parce que j'étais pas dans un combat, mais j'étais dans une confrontation avec moi-même. Vraiment avec, on peut le dire en vérité comme ça, un combat contre l'impossible. Parce qu'aujourd'hui, moi, les docteurs, toute ma vie m'ont dit « tu peux pas ». Et là, Dieu me challengeait en disant « est-ce que tu es capable de me faire confiance en vérité ?»
1: Puis la paix aussi, c'est un facteur qui montre aussi que Dieu est là. Parce que tu arrives face à une situation que tu ne peux pas faire et tu sens une atmosphère de paix, tu te sens bien. Donc il y avait aussi l'approbation de Dieu, tu le sentais.
0: Ah oui, c'était ça, parce qu'en fait, en plus, pour ceux qui comprennent pas, c'est que la batterie, c'est avec les mains, mais c'est aussi avec les jambes. Donc moi, quand on me demande de faire les coups de pédale, tout ça, pour les autres, c'est juste un releveur comme ça, mais moi, il faut que je lève la jambe. Donc il fallait que je m'adapte, en fait. Donc si... Pas qu'il faut que je fasse plus qu'une personne normale, mais si quand même, parce que faut que je sois en avance sur certaines tonalités, il faut que je sois en avance sur certains gestes que je vais faire. Donc c'était un autre défi aussi par rapport à ça, c'est de m'adapter à un truc qui n'est pas adapté à moi. Et ça m'a béni aussi dans le sens que les choses impossibles là, ben Dieu me les rendait possibles et qui fait que aujourd'hui, je suis limite la plus grosse arnaque qu'il y a. C'est qu'aujourd'hui, moi, d'une personne qui ne pouvait pas jouer de la batterie, d'une personne que ce n'était pas permis, j'ai pu avoir la chance de jouer avec des gens qu'aujourd'hui font la louange chez MLK, que c'est réellement des artistes, tout le contraire de moi, des gens qu'ils vont dans des tournées à 10 000 personnes. Je peux jouer avec eux, je les accompagne par rapport à la batterie, et même on rigole, on est comme beaucoup avec les copains et tout ça, de dire qu'aujourd'hui, moi... ce que je fais moi, peut-être des autres ne le font pas, ils auraient même vouloir avoir la chance de jouer avec cette personne-là, et qu'aujourd'hui, moi, une arnaque totale, une personne qui ne pouvait pas jouer, je fais qu'aujourd'hui, que grâce à Dieu, c'est surtout ça, c'est que grâce à Dieu et que je ne l'ai pas limité non plus, j'ai accepté le challenge qu'il m'a donné, je puisse jouer avec des personnes que, vraiment extraordinaires dans le don, eux aussi, qu'ils ont reçu.
1: Bien sûr, et puis je crois que par rapport à ta situation, c'est que quand il y a des hommes et des femmes qui sont confrontés face à des impossibilités et que Dieu leur dit que c'est possible et qu'ils relèvent le défi, je crois qu'ils vont vivre des choses que d'autres personnes ne vivront pas.
0: C'est ça.
1: Même des personnes qui, en premier abord, auraient pu être ou se sentir peut-être plus qualifiées, je crois que Dieu réserve pour ces personnes-là des choses bien plus grandes. Et il y a des gens qui sont en train de nous suivre, qui nous écoutent, et j'aimerais savoir si tu as un conseil à leur donner.
0: Amen. Alors écoute-moi, parce que si je peux te dire que c'est vrai, que c'est possible, c'est que je l'ai réalisé et qu'aujourd'hui, tu en as la preuve vivante. Je marchais, excuse-moi, comme un cheval. Et aujourd'hui, je joue d'un instrument qui était impossible pour moi. Donc, ne dis pas que c'est impossible. Moi, pour moi, c'était d'un instrument. Et peut-être pour toi, c'est par rapport aux réseaux sociaux. Peut-être c'est pour une qualification que même tu as dans ton cœur, mais que les gens, et que n'importe quoi, que ce soit même... des gens impossibles, des gens qui te disent que c'est pas vrai, qui arrivera jamais. Écoute-moi, si moi j'en étais capable, tu peux en être capable. Donc, si tu as des désirs dans ton cœur, si tu as des projets cachés même, ne les doute pas. S'ils sont là, c'est que Dieu les a mis en toi pour que plus tard, au contraire, ça se réalise. Donc, si moi j'ai pu y arriver, tu peux y arriver. Que Dieu te bénisse.
1: Marc 9, 23, Jésus lui dit « Si tu peux, tout est possible à celui qui croit. » Jésus te dit aussi aujourd'hui à toi « Tu le peux. » Tout est possible à celui qui croit. Il l'a dit à Ayrton et il l'a vécu. Toi aussi aujourd'hui, tu peux le vivre. J'espère que cette émission vous a béni. On se retrouve bientôt pour une nouvelle émission « C'est possible ».

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Si t'es tombé sur ce morceau par hasard, tu peux remercier l'algorithme et sa lecture aléatoire. C'est une sorte de date que le destin nous propose. J'espère qu'on conclura que le shuffle fait bien les choses. Moi c'est Mick. Je fais pas beaucoup de clips, pas beaucoup de clics, pas beaucoup de hits, mais je suis content, je vis de ma musique, je sais pas trop me vendre. Je suis pas séducteur par essence, mais prenons le temps d'une chanson pour faire connaître.

Je suis reconnaissant envers celui qui m'a fortifié, Jésus-Christ notre Seigneur, car il m'a jugé digne de confiance en m'établissant à son service. 1 Timothée 1, verset 12.

toi qui m'as aimé le premier, toi qui m'as racheté et délivré du péché. Comment ne pas te louer aujourd'hui? Et comment ne pas te remercier pour tous tes bienfaits? Seigneur,

toi qui m'as créé, toi qui as fait le ciel et la terre, sois glorifié à jamais. À toi revient toute la gloire.

dans leur détresse et crièrent à l'Éternel, et il les délivra de leurs angoisses. Il envoya sa parole et sa parole les guérit. Ainsi, il les fit échapper de la force.

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Ézéchiel, chapitre 15. La parole de l'Éternel me fut adressée en ces mots. Fils de l'homme, le bois de la vigne, qu'a-t-il de plus que tout autre bois, le sarment qui est parmi les arbres de la forêt? Prend-on de ce bois pour fabriquer un ouvrage? En tire-t-on une cheville pour y suspendre un objet quelconque? Voici, on le met au feu pour le consumer. Le feu en consume les deux bouts et le milieu brûle. Sera-t-il bon à quelque chose? Voici, lorsqu'il était entier, on n'en faisait aucun ouvrage. Combien moins, lorsque le feu l'a consumé et qu'il est brûlé, en pourra-t-on faire quelque ouvrage? C'est pourquoi ainsi parle le Seigneur, l'Éternel. Comme le bois de la vigne parmi les arbres de la forêt, ce bois que je livre au feu pour le consumer, ainsi je livrerai les habitants de Jérusalem. Je tournerai ma face contre eux. Ils sont sortis du feu, et le feu les consumera. Et vous saurez que je suis l'Éternel, quand je tournerai ma face contre eux. Je ferai du pays un désert, parce qu'ils ont été infidèles, dit le Seigneur, l'Éternel.

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0: finissons ensemble cette belle journée. 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
2: Tout comme le fer aiguise le fer, l'homme s'aiguise au contact de son prochain. Proverbe 27, verset 17. Tout comme le fer aiguise le fer, l'homme s'aiguise au contact de son prochain. Proverbe 27, verset 17. C'est le verset que je partage avec toi dans l'eau de vie de ce jour. Sois humble, ne sois point sage à tes propres yeux. Nul n'acquiert la sagesse ou l'intelligence de lui-même. Jésus-Christ l'a reçu de son Père, Dieu lui-même. Les disciples l'ont reçu de leur Maître, Jésus-Christ lui-même. Nous le recevons du Saint-Esprit, qui est le don ultime de Jésus-Christ, Fils de Dieu, lui en qui est la source de la sagesse et de l'intelligence. On ne naît pas intelligent, on le devient, si on veut écouter les conseils des autres. Ce n'est pas moi qui le dis, c'est un proverbe africain qui le traduit si bien. L'intelligence est un fruit qu'on ramasse dans le jardin de son voisin. L'intelligence est un fruit qu'on ramasse dans le jardin de son voisin. Et donc, ne sois pas sage à tes propres yeux. Jour de grâce et de bénédiction.

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1: Est-ce que tu estimes avoir assez de temps libre ?
2: Bah pour l'instant, je suis inactif au niveau professionnel et j'estime ne pas avoir assez de temps libre.
3: Oui, j'en ai beaucoup, moi.
4: Moi, je commence à en avoir. Je n'en avais pas avant, mais maintenant, j'ai des vacances, donc on va dire que j'ai du temps libre.
1: Est-ce que tu penses faire bon usage de ton temps libre ?
3: Franchement, non, mais c'est un truc sur lequel je réfléchis depuis quelques temps.
5: Moi, ça va, je fais du sport et je vois les gens que j'aime bien. Donc...
1: Est-ce que tu es satisfait après avoir pris du temps pour toi ?
2: Après, oui. Quand je me dis avant, il y a un petit sentiment de culpabilité dans le sens où je me dis que ce temps pris pour moi, je pourrais l'utiliser à faire d'autres choses. Mais les bienfaits de ce temps pris pour moi me font oublier mon sentiment de culpabilité initial.
4: Si je sens que j'ai utilisé d'une manière assez, on va dire, intelligente ou une manière fonctionnelle, on va dire, et je vais être assez fier de moi, on va dire, donc satisfaite.
1: Le temps d'une vie, tu trouves ça long ou court ?
2: Trop court. Il faudrait plusieurs vies pour être, je pense, en partie satisfait de ce qu'on va faire, du moins si on a des projets, c'est pour ça qu'il... Faut remercier la Providence et être content de se lever chaque matin en bonne santé, c'est le plus important.
6: Il y a un temps pour tout, il y a un temps pour prendre du temps pour soi, après il y a un moment où on peut prendre du temps pour les autres aussi, et ça dépend de là où on en est dans la vie. Moi je pense que c'est adapté.
4: On perd tellement de temps à faire des choses qui n'ont pas d'intérêt ou qui ne nous apportent pas de plaisir personnel, c'est-à-dire que genre même juste, en général, on est tous là, lui il est en prépa, lui en licence, on est en train de travailler pour... pour plus tard, pour avoir justement du temps libre et un plaisir dans le temps libre. Mais finalement, du coup, on passe à côté d'un truc parce qu'on est jeune et on prend. C'est comme si on passait notre temps pour avoir plus de temps plus tard. Genre, c'est un peu paradoxal parce que finalement, quand est-ce qu'on aura vraiment du temps ? Quand est-ce qu'on sera vraiment heureux et satisfait de notre temps ? C'est complexe.
7: Salut tout le monde et salut Laurie.
8: Salut Colline, salut tout le monde.
7: Ça fait 43 nictées mères qu'on vous a partagé la dernière fois nos réflexions sur les origines. Et on revient aujourd'hui pour un nouveau thème.
8: Oula, mais attends, qu'est-ce que tu racontes ? Comment ça, tu commences par insulter tout le monde ?
7: Non. Un nictée mère, c'est une période de 24 heures. Donc en fait, c'est l'écoulement d'un jour et d'une nuit. Mais en fait, c'est surtout en lien avec le thème de l'épisode dont on va parler, qui est
8: la gestion du temps. Youhou ! C'est dans l'air du temps, ce thème.
7: Ouais, il arrive juste à temps dans nos vies, là, je pense.
8: Bon, il est temps d'arrêter les jeux de mots pourris et de laisser la parole à Daniel, qui nous a accompagné pendant 2 ans en tant qu'animateur au comptoir et qui prend aujourd'hui sa retraite. Oh. Et c'est l'instant émotion où on te remercie, Daniel, pour tes réflexions profondes et pour avoir fait du comptoir ce qu'il est aujourd'hui, pour ta bienveillance et pour ta remise en question sur de nombreuses questions existentielles qu'on s'est posées. Et malgré tout ce qu'on en dit, je suis sûre que ton humour va manquer à nos auditeurs. On te laisse la parole une dernière fois.
9: Salut à tous, auditeurs du comptoir. Je vous écris cet audio que j'enregistre pour la 16e fois peut-être, voire plus, parce que je suis pas très doué pour les au revoir, mais je voulais vous dire au revoir parce que j'ai vraiment beaucoup apprécié tout le temps que j'ai passé dans cette émission aux côtés de Laurie et de Colline pour l'animation. J'étais super heureux de réfléchir avec vous autour de toutes les différentes thématiques qu'on a pu voir ensemble. Super heureux d'avoir pu donner la parole à plein d'étudiants de toute la France et de les entendre s'exprimer sur plein de sujets différents. C'était hyper enrichissant. Désolé pour toutes les blagues douteuses que vous avez dû subir au fil des émissions, mais pas désolé quand même, c'était quand même un petit plaisir, peut-être égoïste, mais un vrai plaisir aussi. Je vous laisse entre les bonnes mains de Laurie et Colline, et je vous souhaite une super émission. J'espère que vous avez apprécié. Peut-être au revoir. Ciao.
8: À bientôt peut-être, Daniel, et suivez bien les prochains épisodes du comptoir pour voir ce qu'il en est.
7: Allez, on continue. Au passage, merci à Emmanuel, étudiant en développement web en région parisienne.

0: parisienne. Merci d'avoir demandé à quelques étudiantes de ce qu'ils pensaient du sujet. Et on continue à écouter Pierre Norce qui va nous approfondir la définition du temps en termes scientifiques. Et c'est parti.
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2: Bonjour Pierre Norce et merci d'avoir accepté cette interview avec nous ce matin. Donc vous êtes astrophysicien, vous étudiez donc les étoiles et aujourd'hui on va parler du temps ensemble. Pour commencer, est-ce qu'il existe une définition scientifique du temps et est-ce que vous pouvez nous en parler ?
3: Oui, alors, c'est un point assez difficile en fait, mais la notion de temps, on peut dire qu'elle est liée à la notion de fréquence. La fréquence, c'est l'inverse d'une période, la durée d'une journée, c'est une période typique, et puis on mesure le temps à partir de la durée de la journée. En fait, c'est ce qui s'est fait d'ailleurs jusqu'à vers le milieu du XXe siècle, où la seconde était définie comme étant une fraction de la journée. La journée étant définie par la rotation de la Terre, et il y a 86 400 secondes dans une journée, puisqu'il y a 24 heures de 60 minutes de 60 secondes, donc si vous calculez, ça fait 86 400 secondes. Dans le système international des unités physiques, on définit le Hertz comme étant la fréquence, l'unité fondamentale de la fréquence, c'est un cycle par seconde, donc vous avez quelque chose qui se répète toutes les secondes, c'est une fréquence d'un hertz, s'il y a deux événements par seconde, c'est deux hertz, etc. Mm-hmm. Voilà, donc au fait, c'est essentiellement ça, la définition dite scientifique du temps. Ça suppose une répétition régulière, et maintenant, depuis, je crois, officiellement depuis 1967, on définit la seconde à partir d'un phénomène qui est indépendant de la rotation de la Terre, mais qui est plus stable et plus régulier. Depuis justement les années 60, cette définition du temps permet une mesure plus précise que la rotation de la Terre, qui est soumise aux aléas des marées, des déplacements des icebergs dans la mer, enfin toutes sortes de phénomènes qui sont très petits, mais par rapport à la masse de la Terre qui définit quand même essentiellement la fréquence du jour et de la nuit, mais voilà, on a trouvé mieux.
2: Comment on mesure ce temps et pourquoi est-ce qu'on a choisi de le mesurer?
3: La raison pour laquelle on mesure le temps, ça c'est une question qu'il faut poser aux gens de la préhistoire déjà. Enfin, c'est certainement quelque chose de plus crucial pour les sociétés sédentaires qui avaient besoin de rythme et d'époque bien définie pour faire les semailles, pour faire les moissons, etc. Puis ensuite, c'est devenu un peu plus abstrait pour les fêtes religieuses, si vous voulez. Mais alors, évidemment, on pourrait se dire, on peut se contenter de diviser la journée en heures et éventuellement en minutes, si on est un petit peu perfectionniste. Et puis ça suffit, n'est-ce pas? Mais pourquoi définir des secondes et des fractions de secondes? Eh bien, parce que qui dit temps ou intervalle de temps dit aussi possibilité de mesurer les vitesses. Et puis maintenant tout le monde sait que vous avez toute une constellation de satellites qui permettent de définir votre position par le système GPS, et tout ça est basé sur la vitesse de la lumière et le taux de propagation entre vous et tel ou tel satellite qui permet de vous situer. Et pour ça, il faut pouvoir mesurer la vitesse, surtout le taux de propagation avec une extrême précision, puisque la vitesse de la lumière, c'est quand même 300 000 km secondes. Donc, vous faites une erreur d'un kilomètre si vous vous trompez d'un 300 millième de seconde, quoi. Voyez. Voyez, donc,
2: est-ce que si Dieu existe, il maîtrise le temps, et qu'est-ce que ça change dans vous, votre vision du temps?
3: Bon, si on prend le Dieu de la Bible, en tout cas, pour se limiter au Dieu de la Bible, il maîtrise non seulement le temps, mais les événements, tous les événements. Donc, c'est assez intéressant parce que bon, ça pose toute la question de la prédestination, des prophéties. Selon la Bible, la tradition judéo-chrétienne, eh bien, Dieu maîtrise le temps et maîtrise toute l'histoire, en fait. Alors, évidemment, ça a pour le croyant quelque chose de rassurant, forcément, parce que tout est dans sa main, et puis y compris notre propre histoire individuelle, pas seulement l'histoire générale.
2: j'avais peut-être une question peut-être plus personnelle. Est-ce que vous avez l'impression de mieux gérer votre temps et aujourd'hui, peut-être que vous êtes à la retraite?
3: Oh là là. Bah, franchement, non.
2: Merci beaucoup d'avoir répondu à toutes nos questions.
3: Bah, merci de votre intérêt et puis merci de m'avoir invité pour ce podcast.
4: Merci Pierre Norse pour cet éclaircissement, malgré cette malheureuse désillusion du fait qu'on n'aura pas beaucoup plus de temps apparemment à la retraite.
0: Ouais, mais toi, qu'est-ce que tu aimerais faire avec le temps que tu espérais avoir à ta retraite?
4: Eh bien, si un jour j'ai une retraite, qu'est-ce que je ferais? Je ferais sans doute de la musique et j'essaierais d'apprendre tous les instruments du monde, mais j'espère le faire avant ma retraite.
0: Est-ce que c'est quelque chose qui te fait peur, de ne pas pouvoir avoir assez de temps pour faire toutes ces choses ou même de ne pas pouvoir arriver à la retraite?
4: En vrai, je crois pas. Et puis, Pierre Norse nous a parlé de l'aspect rassurant pour les croyants de croire que leur Dieu maîtrise le temps.
0: Ouais, mais est-ce que c'est pas trop facile? Est-ce que la volonté d'être rassuré justifie une croyance?
4: Bah, c'est vrai que la suite va peut-être nous apporter des réponses. Et on peut donc écouter Manon, qui a fait des études littéraires à Lyon, et qui va nous décrire ce que serait son tableau intitulé Le Temps. Je vous invite à fermer les yeux, à écouter et à imaginer.
5: Bonsoir, tout le monde est confortablement installé, je l'espère. Très bien. Alors j'appréhendais un petit peu la présentation de mon tableau aujourd'hui, pour une raison toute bête que je voulais vous partager en guise de préface. C'est un tableau qui a l'air assez brouillon. Les couleurs ne vont pas bien ensemble, et je suis moi-même confuse quant aux émotions qu'il pourrait susciter chez vous, d'où mon désir de vous l'expliquer, alors que vous le découvrez. Le voilà, vous pouvez le retourner. Alors son nom, pour ceux qui n'arrivent pas à le lire de leur place, c'est Le Temps. Un peu présomptueux de prétendre pouvoir peindre le temps, j'en ai conscience, mais j'avais envie d'un challenge. Parce que pour visualiser correctement une notion abstraite, j'ai personnellement besoin de lui attribuer des couleurs. Sauf que pour illustrer le temps, il y avait un petit peu trop de choix. Et pour cause, sa perception change trop radicalement pour pouvoir lui coller des couleurs fixes. Déjà, je voulais ni de noir ni de blanc, trop manichéen. Puis d'ailleurs, quand je pense au temps, je pense plutôt à du rouge, à cause du film allemand de 98, Cours Lola, cours. Je pense à son ouverture avec le tic-tac d'une horloge, et je pense aux cheveux rouges de la jeune Lola qui a 20 minutes pour rassembler les 100 000 marks que son copain doit à un mafieux. Elle court comme une dingue, littéralement contre la montre. Alors avec ça en tête, j'ai choisi cette base d'un rouge soutenu pour ma toile. Ensuite, je voulais du vert presque absinthe, parce que j'avais la lumière verte d'un phare en tête. Un manoir luxueux, un ponton qui donne sur la baie de Long Island, et Gatsby, héros du roman éponyme de Francis Scott Fitzgerald, qui observe une lumière verte qui brille depuis l'autre rive de la baie. Je me suis dit qu'il était bienvenu de citer Gatsby sur un tableau représentant le temps, parce que j'ai élevé ce personnage en figure allégorique de l'ennui. Attention, le bonhomme en lui-même est loin d'être ennuyant, je parle ici de sa gestion de l'ennui. Jay Gatsby est monstrueusement riche et monstrueusement amoureux de Daisy, qui habite dans un manoir en face du sien avec son mari. Alors quand il n'est pas occupé à fixer la lumière verte qui annonce le ponton de la maison de Daisy, Gatsby organise des soirées aussi grandioses que débridées dans l'espoir d'attirer l'attention de Daisy et de tromper l'ennui qui lui inspire sa solitude. De toutes les adaptations du roman, celle qui a su, à mon sens, capter au mieux l'ampleur de ce bruit qui couvre le vide, c'est l'adaptation de 2013, celle de Baz Luhrmann. Ça m'intéressait, ça, comment est-ce que le cinéma illustre l'ennui et le temps qui a l'air de se noyer à l'intérieur. L'exemple de Baz Luhrmann m'a paru assez logique, puisque de toutes les mises en scène possibles de ce sujet, ma préférée est dans sa filmographie, que je traduirais par une espèce de vernis. Un vernis puisqu'il s'agit de tartiner le vide de vacarme et de lumière, sans pouvoir le combler plus que superficiellement, du coup. L'ennui chronique, avec le sentiment de vacuité existentielle qu'on lui associe parfois, a l'air plus supportable si on l'étouffe par le bruit et la fureur. Pour soulager un cerveau qui tourne sur des questions insolubles, on sort l'extincteur divertissement et n'importe quelle activité fera l'affaire tant qu'elle crée une diversion dans ce circuit. Mais revenons chez Baz Luhrmann, chez qui la décadence des personnages se lie à la quantité d'artifices autour d'eux. En d'autres mots, plus il y a de paillettes, plus on douille. Et ça me permet du coup de présenter le vernis que j'ai ajouté sur les détails couleur moutarde, là, là, et puis la couche brillante sur les tons jaunes. A l'inverse, on peut faire comprendre l'ennui par une langueur immobile, la catalepsie des longs après-midi d'été qui s'arrêtent pas. Et l'autre jour, aux alentours de 22h, j'ai réalisé que je ne me souvenais pas de la dernière fois où je me suis ennuyé comme ça. Un vrai bon ennui, celui qui liquéfie, celui de l'ère pré-réseaux sociaux, quand on ne pouvait pas encore diviser son écran en trois pages différentes. Alors loin de moi l'idée de cristalliser un temps révolu, hein, il se trouve simplement que mon ennui fleurit mieux sans les stimulations tout azimut que j'ai commencé à cultiver à l'adolescence. En même temps, pour me déculpabiliser de plus pouvoir ralentir, je me suis rappelé que j'étais loin d'être la seule dans ce cas-là. Le bouquin que je suis en train de lire en ce moment, c'est cocasse, s'appelle « How to stop time » ou « Comment arrêter le temps ». J'en suis qu'au début, alors tout ce que je sais pour le moment, c'est qu'il est question d'un type né en 1581 qui vieillit au ralenti, et qui se retrouve donc millénaire, avec l'apparence d'un homme d'une quarantaine d'années. Son auteur, Matt Haig, s'est spécialisé dans les récits de fiction qui jouent avec le temps qui passe, qui stagne, qui se rembobine, le temps qui fascine en tant que notion intangible. Et qu'est-ce qu'on peut en noircir des pages sur ces sujets-là ? Bon courage pour trouver un roman où il n'est question ni d'amour, ni de la course inexorable du temps. C'est fascinant et effrayant, ce qu'on contrôle pas. Et c'est en pensant à ça que j'ai dessiné ce joli sablier fondu qu'on devine sur le côté du tableau, en petit hommage à la persistance de la mémoire de Dali. On pourrait abréger en disant que le présent d'ordinaire nous blesse. Nous le cachons à notre vue parce qu'il nous afflige, et s'il nous est agréable, nous regrettons de le voir échapper. Les mots viennent des pensées de Pascal, pas des miennes. Mes petites réflexions me ramènent souvent à Pascal, d'ailleurs, ce mathématicien et philosophe du XVIIe siècle. Je suis assez fasciné par son profil de super cerveau et d'amour débordant pour Dieu. Je me suis aussi référé à lui pour trouver un personnage non seulement en dehors du temps, mais qui n'a pas non plus des tendances dépressives, ce qui réduit d'un coup la sélection. Évidemment, celui qui m'est venu à l'esprit, c'est celui qui compose le temps même, celui qui fait toute chose en son temps, celui qui n'est d'ailleurs pas concerné ni par le passé, ni par le futur. C'est même lui qui l'explique, en répondant simplement « je suis » quand on lui demande de se présenter. Pas de « j'étais » ni de « je serais », il est un temps à lui tout seul, sans commencement ni fin. Vous imaginez bien que j'ai eu du mal à représenter un concept pareil, alors je me suis contenté de tracer cette ligne horizontale qui traverse le tableau sans s'arrêter. Pour l'instant, et pour ce tableau, j'ai dessiné une ligne, en attendant de trouver un bouquin ou un film qui illustre mieux le vertige qu'est l'existence de Dieu.
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0: Merci Manon, c'est toujours un plaisir de t'accueillir au comptoir. Et si vous êtes un fidèle du podcast, vous vous souvenez qu'elle avait participé à l'épisode sur la psychologie et la religion. Et si vous ne l'avez pas encore écouté, courez-y, pas de temps à perdre.
4: Oh. Elle nous dit que l'ennui est plus supportable quand on a une distraction. Mais dans quelles circonstances on peut s'ennuyer ? Quand est-ce que tu t'es ennuyée toi, par exemple, Colline, pour la dernière fois ?
0: Je pense que la dernière fois que je me suis ennuyée, c'était pendant mes révisions, il y a quelques jours, où j'avais bloqué vraiment un temps sans rien d'autre pour pouvoir bien travailler. Mais en fait, j'avais pas toujours très envie de travailler. Mmh. Et du coup, j'avais envie de faire des pauses parfois, mais j'avais rien à faire parce que j'avais bloqué du temps. Mmh. Mais du coup, j'avais des trucs à faire que j'avais pas envie de faire. Et pas de choses pour ne pas faire des trucs que j'avais pas envie de faire.
4: Ouais, donc, de distraction, quoi.
0: Pas de distraction, ouais, exactement.
4: Et du coup, à moins d'être bloqué comme tu l'as fait, j'ai l'impression qu'on s'ennuie pas trop dans la vie. Mmh. Et c'est pas parce que nos vies sont hyper intéressantes, c'est aussi parce qu'on n'a pas envie de se retrouver inoccupé, mmh. parce que ça nous pousse rapidement à l'introspection.
0: On pourrait se lancer un défi pour arrêter de fuir l'introspection. Mmh. Parce que l'introspection, ça nous permet en fait de prendre conscience de qui on est. Mmh. On pourrait affronter, par exemple, une heure d'ennui. On se pose sans téléphone, sans écran, sans instrument de musique, sans distraction. Juste avec un papier et un stylo. Et on pourrait réfléchir aux questions que va maintenant nous poser Célia.
4: Ok, challenge accepted. Et on vous invite à faire de même. Et si vous y arrivez, vous pouvez nous raconter comment ça s'est passé sur Instagram. Vous pouvez nous raconter ce que vous avez appris de l'expérience. On serait ravis de savoir comment ça s'est passé pour vous.
0: Grave. Célia, du coup, elle est en école de commerce en alternance. Et elle va nous parler de notre gestion du temps de façon pratique. Let's go.
7: À quelle heure est-ce que tu t'es couché hier ? Après une journée bien remplie, peut-être que comme moi, tu as déjà retardé l'heure du coucher pour regarder juste un épisode de ta série préférée ou pour scroller juste 10 minutes sur Insta. Sauf que voilà, il est désormais 3h du matin et tu finis seulement par tomber dans les bras de Morphée. Ce phénomène psychologique a un nom, la revenge bedtime procrastination. Traduit en français de manière très très moche et approximative, ça donne la procrastination du coucher par vengeance. Très différent de l'insomnie, les personnes qui sont touchées par ce phénomène n'ont pas de problème à s'endormir. Elles ont simplement choisi de ne pas le faire. Alors moi qui suis touchée par ce phénomène, et pas qu'un peu, je me suis posé la question. Pourquoi est-ce que je procrastine autant quant à mon heure de coucher ? J'ai trouvé trois raisons. Déjà, on est beaucoup à se plaindre que l'on est fatigué, moi la première. Alors si nous sommes si fatigués, pourquoi est-ce qu'on rechigne tant à aller se coucher ? Qu'est-ce qui se cache réellement derrière cette formule fourre-tout « je suis fatigué » ? Il y a certainement un peu de fatigue physique, mais je pense que la plupart du temps, il s'agit plutôt de fatigue mentale ou émotionnelle. En fait, la revenge bedtime procrastination et peut-être une façon à court terme d'échanger du repos physique contre un repos mental. Un arbitrage qui est délicat car comment prioriser entre repos mental et repos physique ? La revenge bedtime procrastination, ça peut aussi être une façon de reprendre le contrôle sur le temps de ma journée. Un acte de rébellion dans des journées métro-boulot-dodo qui ne laisse pas de place pour des loisirs personnels. Mais là encore, il y a un pépin. Il suffit de se pencher sur ce qui nous tient éveillés. Netflix, YouTube, Instagram, TikTok. Et quand je me surprends en train de scroller pendant plus d'une heure sur Instagram sans pouvoir m'arrêter, je me sens tout sauf au contrôle. Pire, l'addiction me fait tomber dans un cercle vicieux. Je me couche tard, je me réveille tard, j'ai l'impression de ne pas avoir assez de temps pour moi. Je revenge bedtime procrastine. Enfin, si on creuse encore un peu plus la réflexion, est-ce que le fait de revenge bedtime procrastinate n'est pas symptomatique d'une peur du lendemain ? Les nombreuses sources de stress dans notre vie quotidienne, qu'il s'agisse des problèmes mondiaux comme les conflits politiques ou le changement climatique, ou des soucis plus personnels comme les problèmes financiers ou relationnels, peuvent nous rendre anxieux à l'idée de faire face à un nouveau jour. Retarder l'heure du coucher nous permettrait donc d'éloigner artificiellement un lendemain qui nous semble trop dur à affronter. À ce rapide tour d'horizon, il semble évident que les causes de la revenge bedtime procrastination sont plus profondes qu'au premier abord. Ainsi, prendre le temps de l'introspection et identifier les causes profondes pour lesquelles on repousse inlassablement l'heure du coucher constitue pour moi la première étape si l'on souhaite lutter contre le phénomène et commencer à chouchouter son cycle circadien. Alors ce soir, alors que tu te glisses sous ta couette, au lieu de sortir ton téléphone ou ton ordi, mon invitation pour toi est de prendre le temps de la réflexion. Est-ce que j'essaie de fuir quelque chose ? De quoi ai-je peur ? Est-ce que j'ai besoin d'une trêve dans un quotidien surchargé ? D'assurance pour mon avenir ? D'espoir dans un monde qui semble courir à sa perte ? Je vous laisse sur ces questions.
4: Discussion au comptoir. Merci Célia pour ces pistes de réflexion pratique. Qu'on n'ait pas trop de temps, comme on en parlait avec Manon, ou pas assez, comme le disait Célia, finalement c'est le même problème, on ne gère pas spécialement bien, et on retrouve cette notion de fuite de la réalité du temps qui passe. Et j'ai une question pour toi Colline. T'as besoin de combien d'heures de sommeil par nuit ?
0: Oula, pas beaucoup. Je pense que la moyenne de mes nuits est à peu près autour de 5h30-6h. Et en vrai, ça me suffit plutôt pour assurer la journée après.
4: Pas mal. Bah, ça m'impressionne. Et ça m'impressionne de ouf même. Mais en réfléchissant, après, je me dis que quand on dit qu'on a besoin de 8 ou 9 heures de sommeil, on passe pour des faibles. Quand j'étais plus jeune, moi, je voulais trouver des techniques pour arriver à dormir 4 heures pour pouvoir en vivre 20 pleinement éveillés. Mais en fait, ça, c'est nier ce que ça veut dire être humain, c'est-à-dire être des personnes limitées.
0: Ouais, en même temps, c'est vrai que les heures qu'on a dans notre journée, elles sont bien remplies. Si par exemple, tu dors 8 heures, que tu travailles 7 heures, que tu es 2 heures dans les transports, que tu veux passer du temps avec tes amis, faire du sport pour travailler ton summer body, être investi dans une association aussi par exemple, ben, en fait c'est impossible de tout faire rentrer dans l'emploi du temps.
4: Ouais, c'est vrai. Et c'est vrai qu'avec tout ça, on considère que chaque minute de notre temps doit être productive. Mmh. Et peut-être qu'une réponse à pourquoi on tombe dans le cercle vicieux du scroll infini d'Instagram, Netflix, YouTube, c'est parce qu'on a besoin d'arrêter cette course, qu'on a besoin de faire quelque chose d'inutile. Sauf que, comme le disait Célia, on perd le contrôle de notre temps et même quand on scrolle, on n'est pas au contrôle quoi.
0: Mmh. Ouais, en fait, ça pourrait être cool de se poser quelques minutes et réfléchir à nos limites pour en fait mieux les gérer au final et accepter de faire des choix et de pas culpabiliser de ne pas être productif.
4: Ouais, alors on a proposé un premier défi qui était d'affronter une heure d'ennui et après ça, bah, ce serait cool qu'on se propose un nouveau défi et si on identifiait une de nos limites. Ce serait quoi par exemple toi, une de tes limites ?
0: Je pense que ça pourrait être le fait de toujours vouloir voir des gens. Enfin, le besoin que c'est important de toujours voir des gens, en tout cas.
4: Ouais. Ok. Moi, je pense que j'arrive pas à me coucher tôt, ou même à une heure raisonnable, même si j'ai pas grand-chose à faire. Psychologiquement, j'ai pas envie. Pour vous laisser le temps de réfléchir à tout ça, on fait tout de suite une pause musicale, offerte par Daniel.
0: Daniel, il est étudiant américain et il vient de l'Indiana. Et il est actuellement en France pour faire son Master 1 de sociologie.

0: arrive-t-il de culpabiliser sur la manière dont vous utilisez votre temps? Peut-être est-ce parce que vous avez un mauvais rapport avec le temps. Dans la Bible, le repos, c'est ce qui rythme la mesure du temps. C'est ce qui donne le tempo pour que notre vie soit une danse avec Dieu. Le temps, c'est genre un des premiers sujets qu'on trouve en ouvrant la Bible. Au commencement, Dieu créait le ciel et la terre en 7 jours. Imaginez, le Dieu tout-puissant, omnipotent, comme on dit dans le jargon, il peut tout faire comme il veut, quand il le veut. Vous croyez vraiment qu'il a besoin de 7 jours pour créer le monde? Quelle que soit la manière de comprendre ces 7 jours, littéral ou poétique, Dieu aurait pu créer le monde immédiatement, en claquant des doigts. Clac, boum, c'est fait. Non, quand on arrive à la fin du premier chapitre, après les 7 jours, on a ce sentiment de travail bien accompli, soigneusement effectué, car Dieu a pris son temps. En plus, à la fin, le 7e jour, il se repose. Franchement, vous imaginez ça de Dieu? Bah oui, vous imaginez certainement parce que c'est un texte hyper connu, mais quand on se pose 2 minutes, c'est surprenant, pourquoi Dieu se repose? On a un Dieu qui fait les choses de manière progressive, qui prend son temps pour œuvrer, alors qu'il pourrait le faire de manière instantanée. Et à l'ère de l'instantané, il y a de quoi nous poser des questions. Qu'est-ce que ça veut dire pour Dieu de se reposer? Ça ne veut pas dire qu'il glandouille passivement, mais c'est plutôt qu'il se pose pour profiter de ce qu'il vient de créer. Et en particulier, en profiter avec les humains. On a une image de ce que c'est que se reposer avec le jardin d'Éden. Les humains peuvent profiter de tout ce qu'il y a dans ce jardin, les fruits, etc. Et Dieu vient se promener pour leur faire un petit coucou. Bon, après, avec l'arrivée du mal dans le monde, les humains sont exclus du jardin d'Éden. D'une certaine manière, ils sont privés du repos de Dieu. Mais la notion de repos va quand même rester, mais va devenir une promesse. Bien des siècles après le jardin d'Éden, voire des millénaires, ce principe d'un Dieu qui se repose est au cœur d'un des 10 commandements. Le texte qui nous intéresse de près pour cette chronique qui se trouve dans le livre d'Exode, chapitre 20, versets 8 à 11, que je vais vous lire. « Pense à observer le jour du sabbat, et fais-en un jour consacré à l'Éternel. Tu travailleras 6 jours pour faire tout ce que tu as à faire, mais le 7e jour est le jour du repos consacré à l'Éternel ton Dieu. Tu ne feras aucun travail ce jour-là, ni toi, ni ton fils, ni ta fille, ni ton serviteur, ni ta servante, ni ton bétail, ni l'étranger qui réside chez toi. Car en 6 jours, l'Éternel a fait le ciel, la terre, la mer et tout ce qui s'y trouve. Mais le 7e jour, il s'est reposé. C'est pourquoi l'Éternel a béni le jour du sabbat et en a fait un jour qui lui est consacré. » Au sein des 10 commandements, celui-ci est assez particulier. Il est long, il a une justification, car en 6 jours, l'Éternel a fait le ciel, la terre, etc. Et il est aussi à la croisée des 2 parties des 10 commandements. Si vous regardez le chapitre d'Exode 20 en entier, vous verrez que les premiers commandements concernent la relation avec Dieu, et les derniers, les relations avec les autres êtres humains. Le commandement du sabbat fait la jonction entre les deux, en instaurant à la fois un jour qui est pour Dieu, mais qui est aussi un jour de repos pour tous, tous ensemble. Tu ne feras aucun travail ce jour-là, ni toi, ni ton fils, ni ta fille, ni ton serviteur, ni ta servante, ni ton bétail, ni l'étranger qui réside chez toi. Ce qui en fait le commandement au cœur des 10 commandements. Et pour bien saisir l'enjeu de ce commandement, il faut se replacer dans le monde d'alors. On était dans une société plus rurale et agricole où les gens dépendaient beaucoup plus directement du travail de chacun sur la terre que Dieu avait créée pour se nourrir. Ce n'était pas un salaire qui tombe à la fin du mois, c'est « est-ce que je vais pouvoir manger au jour le jour ?» Si je suis malade ou fatigué, mon champ et mon bétail s'en fichent bien. Donc s'arrêter 1 jour sur 7 n'était pas quelque chose de facile, mais demandait un pas de foi. Alors pourquoi Dieu demande cela? Eh bien, parce que c'est libérateur. Car Dieu est le Dieu de la création dont dépend l'homme pour se nourrir. La terre est une sorte d'intermédiaire de Dieu pour prendre soin de nous. Mais de manière ultime, c'est de Dieu dont dépend l'homme. Et prendre 1 jour de repos est une manière de marquer cette dépendance à Dieu. On peut s'arrêter parce que Dieu continue de prendre soin de nous. On peut s'arrêter parce que Dieu continue de faire tourner la terre autour du soleil. On peut s'arrêter pour profiter. Parce que c'était le but, s'arrêter pour profiter du jardin d'Éden ensemble et avec Dieu. Le sabbat nous montre que le travail n'est pas une fin en soi pour qui que ce soit. Dieu, en revanche, l'est. Il faut aussi comprendre ce sabbat dans le contexte de la libération d'Égypte, où le peuple hébreu était esclave. Vous savez, le prince d'Égypte, tout ça. Si le peuple a été libéré, ce n'est pas pour devenir esclave du travail. Le travail n'est pas l'aboutissement du temps, c'est Dieu qui l'est. Le sabbat nous montre quelque chose de la finalité de la vie. Dieu. S'arrêter. Pour se rappeler que Dieu a créé les hommes pour vivre dans sa création. Tout ça, ça donne un cadre, une limite, pour nous aider à bien vivre et à nous tourner vers Dieu. Oui, la limite est bonne, même si c'est pas sexy de dire ça de nos jours. Nous ne sommes pas autonomes, indépendants. On dépend de plein de choses et de plein de gens. Et de manière ultime, on dépend de Dieu. Et plus on cherche à se défaire de nos limites, plus on se les reprend dans la face à un moment ou à un autre. Aujourd'hui, notre rapport au temps a été complètement chamboulé par les progrès technologiques. Je sais pas si on se rend compte à quel point ils influent sur notre perception du temps. Ils impriment notre rapport au temps. Et je ne milite pas pour revenir à l'âge de pierre, mais on peut s'interroger sur ce que ces progrès font chez nous. Depuis tous les temps, on a toujours voulu dépasser nos limites. Mais aujourd'hui, le progrès nourrit notre volonté de puissance avec plein de nouvelles potentialités. Et notre gestion du temps est peut-être une des expressions de cette soif de dépasser sa condition. Imaginez comment l'on vivait avant l'arrivée des téléphones portables. Si vous vouliez écrire à quelqu'un, il fallait envoyer une lettre. Ça prenait quelques jours pour arriver, quelques jours pour que la réponse revienne. Maintenant, avec la généralisation de la visioconférence, on peut être presque partout et tout le temps. Ce qui ne nous fait pas que gagner du temps, ça crée de nouvelles attentes, le tout instantané. On s'attend à ce que tout puisse prendre moins de temps et qu'on puisse faire toujours plus avec notre temps. Comme si on cherchait à s'affranchir de nos limites spatio-temporelles. Sauf qu'au bout d'un moment, on craque. Il y a plein de méthodes de gestion du temps, avec plein d'articles, de vidéos, d'astuces pour augmenter sa productivité et enfin être au contrôle de son temps. Si ce thème de gestion du temps résonne autant avec nous, n'est-ce pas parce que quelque part, dans le contrôle de notre temps, nous avons une motivation de nier notre mortalité, nier notre finitude, notre condition de créature limitée, se faire nous-mêmes notre Dieu moderne? Car le sens de la vie, c'est d'être productif. Combien de fois on dit qu'on aimerait qu'il y ait plus de 24 heures dans une journée? Même notre repos, nos loisirs doivent être productifs, c'est dire. Et ça finit par être écrasant. Ensuite, tout le temps qu'on gagne, on le perd en s'engouffrant dans le vacuum temporel de scroller sur Insta, TikTok pendant des heures. À la fin, on se sent fatigué, vidé et on culpabilise. Et cette culpabilité, elle fait qu'on perd la motivation d'user de notre temps avec sagesse. Et on sombre dans la procrastination. Et on culpabilise encore plus. À se demander si les réseaux sociaux, ce n'est pas en fait notre drogue pour échapper au temps et à la pression qui va avec. Alors que faire? Il me semble que cette culpabilité vient accentuer le fait que le temps nous place face à notre finitude, parce qu'on ne peut pas empêcher le temps de s'écouler, qu'on soit productif ou non. À la fin, il y aura toujours le règne de l'asticot sur notre corps en décomposition. Sauf si ce n'est pas vraiment la fin. Sauf si Dieu est au contrôle de notre monde. Dans ce cas, on peut être au calme, parce que le créateur du monde est toujours aux manettes. On peut dormir tranquille, on peut s'arrêter, parce que Dieu ne dort pas. Dieu est la condition nécessaire pour le repos. Il me semble que le sabbat, on s'abalèque pas, hein. Non mais Caillou, tu t'es cru dans l'épisode sur l'humour? On n'a pas le temps pour tes jeux de mots pourris. Un bon millénaire après l'arrivée de ce commandement du sabbat, Jésus-Christ a affirmé qu'il était le maître du sabbat. Et une manière de comprendre ça, c'est qu'il vient offrir le vrai repos. Le vrai repos, c'est de reconnecter avec Dieu pour profiter de qui il est et de qui on est vraiment avec lui. Donc avec Jésus, c'est un peu comme si le repos s'étendait à toute la vie. Une vie où l'on apprend à connaître Dieu par la foi en Jésus. Et concrètement, prendre un jour de break par semaine où on fait des trucs centrés sur Dieu, il me semble que c'est toujours une bonne idée. Et si le repos à la base c'est de profiter de la création avec Dieu, j'ai du mal à imaginer ce break en absence totale de nature. Une balade en forêt, une sieste dans un hamac dans son jardin, ou arroser sa plante verte en pensant à Dieu. Plein de manières de faire sabbat. Maintenant dans la vie de tous les jours, il me semble que le sabbat c'est aussi une way of life. Et si on prenait notre temps, comme Dieu a pris son temps pour nous créer? Ne soyons pas trop pressés, avec nous-mêmes, avec les autres, avec nos objectifs, nos attentes et tout le bazar de nos vies. Et finalement, dans ce sabbat comme way of life, il y a la prière, qui devrait prendre plus de place que ce qu'elle a, honnêtement, si vous pensez que Dieu est important. Parce que la prière, c'est comme le sabbat, c'est centré sur Dieu et ce n'est pas productif. C'est peut-être pour ça qu'on prie si peu, on pense que c'est une perte de temps, c'est pas prier qui va faire que ma liste de to-do va se cocher. Pourquoi? Parce que c'est relationnel. Dieu sait tout, il ne découvre pas ce qu'on lui dit, mais il prend plaisir à écouter ce qu'on lui confie. Par contre, lui, de son côté, il coche tous ses to-do, donc c'est plutôt cool. C'est juste qu'il a pas peur de prendre son temps non plus. Prier, c'est comme prendre un café avec Dieu. Ce n'est pas productif, mais c'est une bonne pause. Et en même temps, le monde ne va pas s'arrêter de tourner.
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1: Caillou qui nous a apporté la chronique biblique travaille pour les groupes bibliques universitaires et on le remercie pour ses réflexions bibliques qui nous permettent de réévaluer notre rapport au temps et sous un autre point de vue.
2: Ouais, merci. Et en plus, on a une réponse à ta question de tout à l'heure. Est-ce que c'est juste rassurant de savoir qu'un Dieu contrôle le temps ?
1: Ouais, et en fait non, il y a quelque chose de plus. C'est aussi libérateur de comprendre et d'accepter qu'on n'en est pas maître.
2: Et en plus de ça, Dieu encourage son peuple à se reposer avec le jour du sabbat. Mmh. Et ça montre bien que le but n'est pas la productivité en soi, que ce soit le travail ou juste l'activisme qui font qu'on est toujours occupé. Et pour nous aujourd'hui, Caillou nous incite plusieurs fois à nous arrêter pour profiter sur le modèle de Dieu le septième jour, qui s'arrête pour profiter de la création qu'il vient d'établir.
1: Oui, en fait, ça rentre un peu en contradiction avec les occupations des gens aujourd'hui. Rarement, on s'autorise une pause pour profiter. On cherche plutôt à obtenir plus de temps, ou alors lorsqu'on en a, on le gaspille avec des choses qui, en fait, ne nous satisfont pas.
2: Mais du coup, avec cette nouvelle vision, on s'affranchit un peu d'une responsabilité qu'on s'imposait. On n'est plus esclave du temps qui passe.
1: Donc en fait, si on résume, on peut dire que le temps qui s'écoule, il est plus supportable quand il y a une distraction. Et on cherche donc à fuir l'ennui pour avoir l'impression d'être maître de notre temps.
2: On fuit de la même manière l'ennui et une surcharge de travail. Et au final, on gaspille notre temps parce qu'on n'en profite même pas.
1: On vous laisse avec cette question. Qu'est-ce que ça change si ce n'est plus nous, le maître de notre temps, mais Dieu ?
2: Et du coup, on vous donne rendez-vous dans quelques semaines pour voir ce que ça va vous apporter, les réalisations des deux défis, passer une heure sans aucune distraction et l'identification d'une de vos limites.
1: Merci de nous avoir écoutés et merci Laurie pour ces réflexions.
2: Merci à toi Colline et merci à vous de nous avoir écoutés. On se retrouve très bientôt. Salut.
1: À bientôt, salut.

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0: Oui, règne, règne, Seigneur, accomplis ton royaume ici-bas. 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À la fin, c'est toi qui décideras.
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0: 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Tout s'accomplira en ton temps. C'est possible en Jésus par son sang. 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

0: Cette porte que tu as fermée sous mes yeux, Seigneur, je sais que ce n'est pas en vain. Non, c'est une invitation pour avancer. Oui, une opportunité pour que j'entre dans tes beaux projets. Alors je veux te dire que je suis prêt à te laisser faire et à me laisser faire, car je veux voir ta main écrire ton histoire dans ma vie. Cette histoire, je sais qu'elle est belle, elle est magnifique, c'est un chef-d'œuvre. Voilà pourquoi j'avance avec la conviction que même si toutes les portes semblent fermées autour de moi, je sais que la porte qui me conduit vers ma destinée, tu l'as déjà ouverte.
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